Bonjour et bienvenue, lundi aujourd'hui, nous sommes le 12 octobre. Ravi de vous retrouver, de vous accompagner jusqu'à 6h, 4h donc. Commençons par Cock Robin, Michael Jackson et Thierry Hazard.

en espérant que le week-end a été bon, plein de sorties, du repos également, et pour certains et certaines, du boulot également. Allez, ravi de vous retrouver sur RMN, la Bretagne en musique, avec Johnny Hallyday, Gold, Capitaine Abandonné. Et voici Yannick Noah avec Angela. On va parler de 10 sur 10 dans quelques instants.

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Dans quelques instants, vous allez retrouver Mécano, dans les médias les Bee Gees, et nous allons fêter aujourd'hui les Wilfried ou encore les Séraphins. Et je vais saluer également Blaisen qui habite Pont-Aven et qui écoute Terramène. Bonne fête.

La fée Zaz à l'instant sur RMN, Axel Bauer, Corinne Charby et Calogero en apesanteur. C'est pour la suite. Nous allons fêter aujourd'hui l'anniversaire de Clémentine Salarié qui fête ses 70 ans. Également de Franck Ferrand que nous retrouvons notamment pendant le Tour de France pour les commentaires historiques du Tour. Il fête ses 60 ans et aussi Brigitte Lahaie. Bon anniversaire également à vous toutes et à vous tous.

0: Le nouveau Joyce Jonathan avec Zach Abel. Et c'est le titre Dans mes rêves. Et vous y êtes peut-être encore à cette heure-ci dans vos rêves. Ben, profitez-en. L'occasion de saluer celles et ceux qui sont déjà debout. Déjà peut-être au boulot ou en direction du travail. L'horoscope tout de suite sur RMN. Et avant 5h, Kim Wilde. Je vous souhaite un très bon début de semaine.
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3: Bonjour à tous, très belle semaine en ce lundi 12 octobre. Tout de suite, l'horoscope. Bélier, l'obligation de partager un risque va vous soulager financièrement. Taureau, votre équipe a le réflexe de tout planifier pour les semaines à venir. Gémeaux, vous aimez les surprises, tant mieux car la semaine va vous en offrir quelques-unes. Les cancers, n'insistez pas pour prendre un engagement qui n'est pas fait pour vous. Les lions, votre communication ne doit pas passer que par les écrits. Vierge, votre temps de travail et sa réalisation risquent d'être modifiés, acceptés à titre provisoire. Les balances, ne vous attardez pas dans un conflit où vous n'avez rien à gagner car on vous ment. Les scorpions, le ciel astral va débloquer une affaire troublante que vous ne gérez plus vraiment. Sagittaire, un moment idéal pour rêver à une situation qui a bien trop tardé, ensuite relax. Les capricornes, les planètes vous soutiennent dans la future mission inconnue que vous allez devoir réaliser. Verseau, une demande de compétences techniques vous est faite, acceptez une formation adéquate. Et pour finir, les poissons, une période consacrée à votre vie privée va vous gêner pour évoluer. Excellente journée sur RMN.

0: Merci beaucoup d'avoir choisi RMN et ravi de réveiller la Bretagne. En ce lundi, nous sommes le 12 octobre, il est 5h, l'information est dans quelques instants, Cher et Abba.
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2: Bonjour à tous et bienvenue.
1: Gwen Bro.
2: Dans le Finistère, les sauveteurs du littoral veulent mieux recenser les interventions qui échappent aux statistiques officielles. Chaque été, des baigneurs sont secourus par d'autres usagers des plages sans que les services de secours ne soient alertés. Une enquête a été lancée pour mesurer l'ampleur de ces sauvetages, souvent méconnus, mais parfois décisifs. Dans le centre Finistère, une équipe spécialisée d'Alzheimer poursuit son travail auprès des malades à domicile. Assistants de soins, psychologues, entre autres, interviennent pour simuler les capacités des patients et soulager les proches aidants. L'objectif est de permettre aux personnes atteintes de maladies neurodégénératives de rester le plus longtemps possible chez elles. À Concarneau, la 5e édition de Concarneau Rose a rassemblé hier près de 5000 participants dans les rues de la ville. Marcheurs et coureurs se sont mobilisés au profit de la lutte contre le cancer du sein. Les fonds recueillis serviront notamment à soutenir les associations et les actions de prévention. Direction Quimper, où la mobilisation gagne l'Université de Bretagne Occidentale. Un appel au blocus du pôle Pierre-Jacques Elias est lancé pour ce matin. Les étudiants dénoncent la précarité, le manque de moyens dans l'enseignement supérieur et soutiennent également le mouvement lycéen engagé depuis plusieurs jours dans le Finistère. À Plozévet, c'est la fin d'une aventure culturelle de plus d'un demi-siècle. Les organisateurs du Festival Mondial Folk annoncent l'arrêt définitif de l'événement. En cause, une fréquentation en baisse et des difficultés financières devenues trop importantes. Le rendez-vous faisait vivre les cultures et le folklore du monde en Pays Bigoudin depuis plus de 50 ans. Dans le reste de l'actualité, Raphaël Glucksmann sera le candidat de la gauche social-démocrate à l'élection présidentielle. Le leader de Place Publique a remporté la primaire dès le premier tour avec un peu plus de 66% des voix. L'aide carburant entre dans sa nouvelle phase. Un simulateur ouvre aujourd'hui pour permettre aux grands rouleurs de vérifier s'ils ont droit à l'indemnité. Les explications, Dimitri Coutan.
3: Oui, le gouvernement a reconduit son aide carburant pour les travailleurs qui effectuent de longs trajets domicile-travail. L'indemnité passe à 100 euros pour les mois d'octobre, novembre et décembre. Les critères d'éligibilité sont élargis. Une personne seule pourra gagner jusqu'à 2035 euros net par mois. Un couple avec un enfant jusqu'à 4070 euros. Et un couple avec deux enfants jusqu'à 6100 euros. Résultat, 5,5 millions de Français pourraient en bénéficier. L'ouverture des demandes est prévue le 22 octobre.
2: Merci Dimitri. On passe au quintet de ce lundi 12 octobre. C'est à Marseille-Borély avec le prix Jacques Rossi. Notre sélection le 9, le 12, le 4, le 11. Le 5, le 14, le 2 et le 7. Bonne chance à tous nos turfistes. On passe tout de suite à la météo.
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2: Un temps pluvieux ce matin sur la Bretagne, mais c'est tant mieux car les nappes phréatiques sont au plus bas. Alors il faut vraiment que ça se re-remplisse. Comptez des températures entre 16 et 17 degrés. Cet après-midi, même type de temps avec des nuages et de la pluie. Comptez 18 degrés à Brest. Ce sera le cas aussi à Quimper. 19 à Ploermel, 19 à Sainte-Anne-d'Auray avec un petit vent de l'ordre de 30 à 40 km heure qui nous vient du sud. La marée est haute actuellement, coefficient 93. Je vous souhaite à tous une très belle matinée.
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C'est un très bon lundi que je vous souhaite avec RMN. Dans quelques instants, vous allez retrouver Indochine avec Les Nouveaux Soleils. Également Boulevard Désert avec Emmenez-moi. Je ne sais pas si vous avez vu passer l'info. Alors déjà, on a vu l'affiche et toute la partie visuelle des Vieilles Charrues. Vous avez d'ailleurs cette affiche à retrouver sur tous nos réseaux sociaux RMN. Et on a déjà un petit avant-goût. Et quel avant-goût de la programmation des Vieilles Charrues en 2027 avec notamment l'organisation et la programmation qui a annoncé le groupe Muse. J'ai hâte. 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Bon petit déjeuner avec nous, les voici, les Boulevards Déserts sur RMN, la Bretagne en musique.

Bonne route en direction du boulot, peut-être à cette heure-ci, ou déjà au travail. Je pense notamment à l'ensemble des professions liées à l'agriculture, également à l'entretien, au nettoyage. Nous sommes là, en tout cas, de bonne heure pour vous accompagner dès 4 heures. Oui, oui. Vous pouvez sonner à la porte, il y aura du monde qui va ouvrir, rassurez-vous. Avant 5h30 et le retour de la rédaction, je vous prépare la musique pour bien commencer votre lundi en ce 12 octobre avec Louise Attaque, ton invitation. Lily Cube voyage en Italie et voici Shadé. Ça c'est pour commencer, mais vous savez, tranquillement et en douceur ce lundi.

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1: Madame, monsieur, bonjour.
0: Gwen Bro.
1: À Brest, des chercheurs de l'Institut universitaire européen de la mer travaillent sur la contamination des coquilles Saint-Jacques en rade de Brest. Certaines micro-algues produisent une toxine qui entraîne régulièrement la fermeture de la pêche. Les scientifiques ont identifié les mécanismes de contamination et développé un outil de prévision destiné à aider les pêcheurs à anticiper les périodes à risque. À Plonévez-Porzay, les comédiens Gérard Darmon et Didier Bourdon participaient hier à une vente aux enchères solidaires au profit de la SNSM. L'événement organisé dans un hôtel de la commune a réuni plusieurs dizaines de personnes. Les bénéfices du repas et de la vente seront reversés aux sauveteurs en mer de Douarnenez. Dans le Finistère, face au risque de pénurie d'eau, les professionnels multiplient les conseils pour réduire la consommation au quotidien. Récupération des eaux de pluie, réducteur de débit ou encore réutilisation de certaines eaux figurent parmi les solutions mises en avant. Le département reste sous forte vigilance après plusieurs mois de sécheresse. Direction Quimperlé, la région Bretagne va accorder plus de 415 000 euros d'aide à différents projets du territoire. Parmi eux, des travaux dans les écoles, la rénovation d'une épicerie communale et plusieurs actions culturelles. Les associations sportives des lycées de Kerbertran et Kernezec bénéficieront également d'un soutien financier pour leurs déplacements. Et puis à Carhaix, le salon de l'habitat a attiré de nombreux visiteurs ce week-end à l'espace Glenmore. Les artisans et entreprises locales ont mis en avant la proximité et le conseil personnalisé. Dans le reste de l'actualité, Donald Trump affirme qu'un cessez-le-feu concernant les infrastructures énergétiques est entré en vigueur entre la Russie et l'Ukraine. Le président américain n'a donné aucun détail sur cet accord. De son côté, Volodymyr Zelensky dit ne pas avoir été informé. Les Français jouent de plus en plus aux jeux d'argent, paris sportifs, poker ou encore loterie. Les mises progressent, tout comme le nombre de joueurs, une tendance qui interroge sur le rapport à l'argent et à l'espoir dans la société. Margot Douetil.
2: Selon l'Observatoire français des drogues et des tendances addictives, 4,2 millions de Français ont joué à des jeux d'argent en ligne en 2025, soit une hausse de 7,6% en un an. Les paris sportifs et le poker enregistrent les plus fortes progressions. Au total, le produit brut des jeux atteint plus de 14 milliards d'euros. Pour certains observateurs, cet engouement traduit une perte de confiance dans l'avenir. Beaucoup voient désormais dans le jeu une possibilité d'améliorer leur quotidien, alors que les inscriptions au fichier des interdits de jeu continuent également d'augmenter.
1: Merci Margot. Bah écoutez, l'enchaînement est tout trouvé. Nous parlons du Quintet maintenant. Il se dispute à Marseille-Borély avec le prix Jacques Grossi. Départ à 13h55. Notre sélection le 9, le 12, le 4, le 11, le 5, le 14, le 2 et le 7. Voilà pour l'actualité. On passe à la météo.
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1: Pour cette journée de lundi, c'est la pluie qui va nous accompagner toute la journée et ça tombe bien parce qu'on en a besoin, surtout dans le Finistère où les nappes phréatiques sont vraiment au plus bas. Comptez 17 à 18 degrés en moyenne, cet après-midi toujours de la pluie. Quelques nuages également du côté de Brest, sans pluie là pour le coup. 18 degrés à Landivisiau, 19 à Concarneau et Quimperlé, 19 degrés aussi à Pontivy et Ploërmel, il fera 20 degrés à Vannes. La mer est haute actuellement, coefficient 83, elle sera basse vers 13h.
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0: Le nouveau Axel Red d'un instant sur RMN et ça s'appelle Chanter pour elle, elle au pluriel. Et vraiment les paroles sont très très intéressantes de cette chanson. Pour la suite U2, on écoutera également Robbie Williams avec Angels et puis aussi Étienne Dao avec Le Premier Jour. En parlant de U2, je peux pas passer à côté quand même parce qu'on est impatient de pouvoir découvrir leur nouvel album. C'est dans quelques semaines maintenant que nous allons pouvoir découvrir l'album des U2 avec leurs 50 ans que nous fêtons cette année. Exceptionnel. Quelle longévité! Et on est pressé de les retrouver sur scène, le groupe U2. Nous allons dès maintenant découvrir le programme télé de votre soirée. Et n'oubliez pas que nous avons une application pour la télécharger. C'est simple, connectez-vous sur Apple Store et Google Play. Comme ça, vous avez RMN tout le temps avec vous.
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2: Bonjour, ma sélection télé pour votre soirée du lundi 12 octobre sur TF1, Cat's Eyes, série avec Camille Lou. Sur France 3, James Bond contre Dr No, film avec Sean Connery. Sur Arte, Maigret voit rouge, film avec Jean Gabin. Sur W9, Gran Turismo, film avec Orlando Bloom. Gran Turismo retrace l'incroyable histoire vraie d'une équipe d'outsiders, un gamer issu de la classe ouvrière, un ex-pilote de course raté et un cadre idéaliste de l'industrie du sport automobile. Sur France 4, Route 66, une légende américaine, documentaire. Tracée entre Chicago et Los Angeles, la Route 66 déroule près de 4000 km à travers 8 états du Midwest aux rives du Pacifique. Sur France 5, Le Monde de Jamie, magazine sur le thème réchauffement climatique, nos routes vont-elles tenir? Route fissurée par la sécheresse, pont fragilisé par les crues, le réchauffement climatique met à rude épreuve le réseau routier. Et puis sur M6, L'Amour est dans le Pré, présenté par Karine Le Marchand. Très belle soirée télé à tous.

0: Et d'ailleurs, ce week-end, j'ai revu le film magnifique hein, qui est Le premier jour du reste de ta vie, avec notamment cet acteur magnifique, Monsieur Gamblin, que j'adore. Dans quelques instants, Lynn Marlin, avec Sitting Down Here, on va découvrir l'horoscope de votre lundi, en ce 12 octobre, et nous sommes ravis de vous accompagner avec RMN. La Bretagne en musique, le soleil se lève aujourd'hui à 8h06 et se couche à 19h07, et il va dormir 4 minutes de plus. Voilà, tout simplement, nous sommes le 285e jour de l'année. Nous fêtons les Séraphins et les Wilfried. Je vous dis à demain sur RMN, 4h, je serai là.
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3: Bonjour à tous, très belle semaine en ce lundi 12 octobre. Tout de suite, l'horoscope. Bélier, l'obligation de partager un risque va vous soulager financièrement. Taureau, votre équipe a le réflexe de tout planifier pour les semaines à venir. Gémeaux, vous aimez les surprises, tant mieux car la semaine va vous en offrir quelques-unes. Les cancers, n'insistez pas pour prendre un engagement qui n'est pas fait pour vous. Les lions, votre communication ne doit pas passer que par les écrits. Vierge, votre temps de travail et sa réalisation risquent d'être modifiés, acceptés à titre provisoire. Les balances, ne vous attardez pas dans un conflit où vous n'avez rien à gagner car on vous ment. Les scorpions, le ciel astral va débloquer une affaire troublante que vous ne gérez plus vraiment. Sagittaire, un moment idéal pour rêver à une situation qui a bien trop tardé, ensuite relax. Les capricornes, les planètes vous soutiennent dans la future mission inconnue que vous allez devoir réaliser. Verseau, une demande de compétences techniques vous est faite, acceptez une formation adéquate. Et pour finir les poissons, une période consacrée à votre vie privée va vous gêner pour évoluer. Excellente journée sur RMN.
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0: Bonjour et bienvenue, belle matinée avec RMN sur Châteaulin, sur Carré. Dans quelques instants, Jean-Jacques Goldman et Donna Summer avec Hot Stuff. C'est juste après l'info et le point météo, il est 6h.
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2: Bonjour à tous.
1: Gwen Bro.
2: Dans le Finistère, le conseil départemental débloque près de 200 000 euros pour soutenir les associations qui accompagnent les personnes en situation de handicap et les aidants. 5 structures du département vont bénéficier de cette aide destinée à favoriser l'inclusion et offrir des solutions de répit aux familles. À Saint-Divy, l'entreprise Oxymontage a célébré ce week-end ses 40 ans d'activité. La société finistérienne fabrique chaque année près de 300 conteneurs aménagés sur mesure pour les secteurs du naval, de la défense, du nucléaire ou encore des centres de données. Ces réalisations sont aujourd'hui exportées dans le monde entier. À Guisseny, 2 personnes d'une quarantaine d'années ont perdu la vie samedi dans un accident de la route. Le scooter sur lequel elles circulaient a glissé alors qu'il dépassait un tracteur sur une chaussée mouillée. Les 2 victimes se sont retrouvées sous une remorque agricole. Une enquête est en cours pour déterminer les circonstances précises de ce drame. À Brest, les taxis du Finistère préparent une nouvelle journée de mobilisation. Ce sera samedi prochain. Ils dénoncent la hausse des prix du carburant et l'augmentation de leurs charges. Plusieurs convois sont prévus depuis Quimper, Morlaix et Saint-Renan avant un rassemblement à l'aéroport, puis dans le centre-ville brestois. À Laz, après plusieurs mois de fermeture, la discothèque Le Point de Vue a rouvert ses portes samedi soir. Habitants du centre-Bretagne, anciens fidèles et nouveaux clients étaient au rendez-vous pour cette réouverture très attendue. L'établissement veut retrouver sa place parmi les principaux lieux de sortie du secteur. Dans le reste de l'actualité, à Clermont-Ferrand, plus de 10 000 personnes ont assisté au meeting de Jean-Luc Mélenchon hier après-midi. Le leader de la France insoumise a consacré une large partie de son intervention à la jeunesse et à l'éducation. Il a notamment défendu la suppression de Parcoursup et l'instauration du droit de vote à 16 ans. C'est le grand rendez-vous des passionnés de l'automobile. Le mondial de l'auto ouvre ses portes cette semaine à Paris. Une 60aine de constructeurs sont au rendez-vous, Titon Guibert.
3: C'est un grand retour en force pour cette 91e édition. Dès demain et jusqu'à dimanche, le grand public pourra déambuler dans les 5 halls du parc des expos de Paris. Au programme, l'exposition de tout nouveaux modèles électriques ainsi que les dernières innovations des grandes marques. Les visiteurs pourront tester près de 90 véhicules et découvrir les premiers tests de voitures 100% autonomes. Une dizaine de pays sont représentés lors de ce salon international avec plus de 500 000 visiteurs attendus tout au long de la semaine.
2: Merci Titouan. La billetterie se fait uniquement en ligne avec un budget entre 13 et 20 euros. On passe au quintet de ce lundi 12 octobre. Il se dispute à Marseille-Borély avec le prix Jacques Grossi. Départ à 13h55. Notre sélection, le 9, le 12, le 4, le 11, le 5, le 14, le 2 et le 7. Voilà pour l'actualité. On passe à la météo.
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2: Un temps pluvieux ce matin sur la Bretagne, mais c'est tant mieux car les nappes phréatiques sont au plus bas. Alors il faut vraiment que ça se re-remplisse. Comptez les températures entre 16 et 17 degrés. Cet après-midi, même type de temps avec des nuages et de la pluie. Comptez 18 degrés à Brest. Ce sera le cas aussi à Quimper. 19 à Ploermel, 19 à Sainte-Anne-d'Auray avec un petit vent de l'ordre de 30 à 40 km/h qui nous vient du sud. La marée est haute actuellement, coefficient 93. Je vous souhaite à tous une très belle matinée.
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Matin, ce 12 octobre. J'espère que vous allez bien, vous avez passé un bon week-end et que le réveil n'est pas trop difficile pour cette nouvelle semaine qui commence. Merci à Fabrice qui vous a accompagné depuis 4h du matin. De retour demain, 4h, 6h, c'est Bonjour les Bretons. Et ben maintenant, place à Bonjour la Bretagne. C'est Roméald, je suis ravi de m'installer une nouvelle fois à vos côtés pour une nouvelle semaine jusqu'à 9h30 avec tous les tubes que vous aimez, les plus belles chansons, les plus beaux souvenirs pour bien commencer ce lundi. Allez, installez-vous tranquillement, prenez votre café, préparez-vous pour cette nouvelle journée. Je m'occupe de la musique, un très bon réveil à toutes et à tous avec dans quelques instants Bernard Lavillier, On the Road Again et Céline Dion qu'on va écouter maintenant. Voici Bonjour, pardon, merci sur RMN.

0: Bernard Lavillier, un instant avec On The Road Again sur RMN. Merci de nous avoir choisis pour commencer cette nouvelle journée, cette nouvelle semaine. Puisqu'aujourd'hui, c'est lundi, c'est le 12 octobre. Vous êtes à la maison, en train de vous préparer tranquillement. Vous êtes en voiture, en route vers votre travail. Eh bien, bonne route hein, sur les routes de Bretagne. Vous êtes déjà en poste. Bon courage hein, pour cette nouvelle semaine. Dans quelques instants, Marc Lavoine, Toi mon amour. On va écouter Tina Turner avec We Don't Need Another Hero. Et puis les infos, ça se prépare, ce sera à 6h30 avec la rédaction des RMN. Juste après les infos de 6h30, le point météo, quel temps pour ce lundi? Eh bien réponse juste après les infos. Et nous on se retrouve dans quelques instants, alors ne bougez pas.
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1: Dans le Finistère, les sauveteurs du littoral veulent mieux recenser les interventions qui échappent aux statistiques officielles. Chaque été, des baigneurs sont secourus par d'autres usagers des plages sans que les services de secours ne soient alertés. Une enquête a été lancée pour mesurer l'ampleur de ces sauvetages, souvent méconnus, mais parfois décisifs. Dans le centre Finistère, une équipe spécialisée d'Alzheimer poursuit son travail auprès des malades à domicile. Assistants de soins, psychologues, entre autres, interviennent pour simuler les capacités des patients et soulager les proches aidants. L'objectif est de permettre aux personnes atteintes de maladies neurodégénératives de rester le plus longtemps possible chez elles. À Concarneau, la 5e édition de Concarne Rose a rassemblé hier près de 5000 participants dans les rues de la ville. Marcheurs et coureurs se sont mobilisés au profit de la lutte contre le cancer du sein. Les fonds recueillis serviront notamment à soutenir les associations et les actions de prévention. Direction Quimper, où la mobilisation gagne l'Université de Bretagne Occidentale. Un appel au blocus du pôle Pierre-Jacques-Azélias est lancé pour ce matin. Les étudiants dénoncent la précarité, le manque de moyens dans l'enseignement supérieur et soutiennent également le mouvement lycéen engagé depuis plusieurs jours dans le Finistère. À Plozévet, c'est la fin d'une aventure culturelle de plus d'un demi-siècle. Les organisateurs du Festival Mondial Folk annoncent l'arrêt définitif de l'événement. En cause, une fréquentation en baisse et des difficultés financières devenues trop importantes. Le rendez-vous faisait vivre les cultures et le folklore du monde en pays bigoudin depuis plus de 50 ans. Dans le reste de l'actualité, Raphaël Glucksmann sera le candidat de la gauche social-démocrate à l'élection présidentielle. Le leader de Place Publique a remporté la primaire dès le premier tour avec un peu plus de 66% des voix. L'aide carburant entre dans sa nouvelle phase. Un simulateur ouvre aujourd'hui pour permettre aux grands rouleurs de vérifier s'ils ont droit à l'indemnité. Les explications, Dimitri Goutan.
2: Oui, le gouvernement a reconduit son aide carburant pour les travailleurs qui effectuent de longs trajets domicile-travail. L'indemnité passe à 100 euros pour les mois d'octobre, novembre et décembre. Les critères d'éligibilité sont élargis. Une personne seule pourra gagner jusqu'à 2035 euros net par mois. Un couple avec un enfant jusqu'à 4070 euros. Et un couple avec deux enfants jusqu'à 6100 euros. Résultat, 5,5 millions de Français pourraient en bénéficier. L'ouverture des demandes est prévue le 22 octobre.
1: Merci Dimitri. On passe au quintet de ce lundi 12 octobre. C'est à Marseille-Borély avec le prix Jacques Rossi. Notre sélection le 9, le 12, le 4, le 11. Le 5, le 14, le 2 et le 7. Bonne chance à tout l'auteur-fiste. On passe tout de suite à la météo.
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1: Pour cette journée de lundi, c'est la pluie qui va nous accompagner toute la journée et ça tombe bien parce qu'on en a besoin, surtout dans le Finistère où les nappes phréatiques sont vraiment au plus bas. Comptez 17 à 18 degrés en moyenne, cet après-midi toujours de la pluie. Quelques nuages également du côté de Brest, sans pluie là pour le coup. 18 degrés à Landivisio, 19 à Concarneau et Quimperlé, 19 degrés aussi à Pontivy et Ploërmel, il fera 20 degrés à Vannes. La mer est haute actuellement, coefficient 83, elle sera basse vers 13h.
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on connaît la date de sortie plus le titre de l'album qui va s'appeler donc Les Évadés et attendu pour le 6 novembre. Alors des chansons écrites et enregistrées après donc cette parenthèse dans sa cabane en forêt avec de véritables instruments, un enregistreur 8 pistes.

Ne m'arrêtez pas maintenant. Ouais, don't stop me now, c'était Queen. Voilà un peu d'élan, oui, pour attaquer ce lundi, hein, même si au réveil, on aurait plutôt envie de dire laissez-moi encore 5 minutes. Hein. Bonjour la Bretagne. Allez, on reprend le rythme ensemble. Le petit déjeuner, les préparatifs et le départ au travail. Hein.

0: taille, humeur. On regarde tout de suite les tendances de ce début de semaine.
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3: Bonjour à tous, très belle semaine en ce lundi 12 octobre. Tout de suite, l'horoscope. Bélier, l'obligation de partager un risque va vous soulager financièrement. Taureau, votre équipe a le réflexe de tout planifier pour les semaines à venir. Gémeaux, vous aimez les surprises, tant mieux car la semaine va vous en offrir quelques-unes. Les cancers, n'insistez pas pour prendre un engagement qui n'est pas fait pour vous. Les lions, votre communication ne doit pas passer que par les écrits. Vierge, votre temps de travail et sa réalisation risquent d'être modifiés, acceptés à titre provisoire. Les balances, ne vous attardez pas dans un conflit où vous n'avez rien à gagner car on vous ment. Les scorpions, le ciel astral va débloquer une affaire troublante que vous ne gérez plus vraiment. Sagittaire, un moment idéal pour rêver à une situation qui a bien trop tardé, ensuite relax. Les capricornes, les planètes vous soutiennent dans la future mission inconnue que vous allez devoir réaliser. Verseau, une demande de compétences techniques vous est faite, acceptez une formation adéquate. Et pour finir les poissons, une période consacrée à votre vie privée va vous gêner pour évoluer. Excellente journée sur RMN.

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1: Madame, monsieur, bonjour.
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1: À Brest, des chercheurs de l'Institut universitaire européen de la mer travaillent sur la contamination des coquilles Saint-Jacques en rade de Brest. Certaines micro-algues produisent une toxine qui entraîne régulièrement la fermeture de la pêche. Les scientifiques ont identifié les mécanismes de contamination et développé un outil de prévision destiné à aider les pêcheurs à anticiper les périodes à risque. À Plonévez, Porzay, les comédiens Gérard Darmon et Didier Bourdon participaient hier à une vente aux enchères solidaires au profit de la SNSM. L'événement organisé dans un hôtel de la commune a réuni plusieurs dizaines de personnes. Les bénéfices du repas et de la vente seront reversés aux sauveteurs en mer de Douarnenez. Dans le Finistère, face au risque de pénurie d'eau, les professionnels multiplient les conseils pour réduire la consommation au quotidien. Récupération des eaux de pluie, réducteur de débit ou encore réutilisation de certaines eaux figurent parmi les solutions mises en avant. Le département reste sous forte vigilance après plusieurs mois de sécheresse. Direction Quimperlé, la région Bretagne va accorder plus de 415 000 euros d'aide à différents projets du territoire. Parmi eux, des travaux dans les écoles, la rénovation d'une épicerie communale et plusieurs actions culturelles. Les associations sportives des lycées de Kerbertran et Kernezec bénéficieront également d'un soutien financier pour leurs déplacements. Et puis à Carhaix, le salon de l'habitat a attiré de nombreux visiteurs ce week-end à l'espace Glenmore. Les artisans et entreprises locales ont mis en avant la proximité et le conseil personnalisé. Dans le reste de l'actualité, Donald Trump affirme qu'un cessez-le-feu concernant les infrastructures énergétiques est entré en vigueur entre la Russie et l'Ukraine. Le président américain n'a donné aucun détail sur cet accord. De son côté, Volodymyr Zelensky dit ne pas avoir été informé. Les Français jouent de plus en plus aux jeux d'argent, paris sportifs, poker ou encore loterie. Les mises progressent, tout comme le nombre de joueurs, une tendance qui interroge sur le rapport à l'argent et à l'espoir dans la société. Margot Douetil.
2: Selon l'Observatoire français des drogues et des tendances addictives, 4,2 millions de Français ont joué à des jeux d'argent en ligne en 2025, soit une hausse de 7,6% en un an. Les paris sportifs et le poker enregistrent les plus fortes progressions. Au total, le produit brut des jeux atteint plus de 14 milliards d'euros. Pour certains observateurs, cet engouement traduit une perte de confiance dans l'avenir. Beaucoup voient désormais dans le jeu une possibilité d'améliorer leur quotidien, alors que les inscriptions au fichier des interdits de jeu continuent également d'augmenter.
1: Merci Margot. Bah écoutez, l'enchaînement est tout trouvé. Nous parlons du Quintet maintenant. Il se dispute à Marseille-Borély avec le prix Jacques Grossi. Départ à 13h55. Notre sélection le 9, le 12, le 4, le 11, le 5, le 14, le 2 et le 7. Voilà pour l'actualité. On passe à la météo.
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1: Un temps pluvieux ce matin sur la Bretagne, mais c'est tant mieux car les nappes phréatiques sont au plus bas. Alors il faut vraiment que ça se re-remplisse. Comptez les températures entre 16 et 17 degrés. Cet après-midi, même type de temps avec des nuages et de la pluie. Comptez 18 degrés à Brest. Ce sera le cas aussi à Quimper. 19 à Pleuhermel, 19 à Sainte-Anne-d'Auray avec un petit vent de l'ordre de 30 à 40 km/h qui nous vient du sud. La marée est haute actuellement, coefficient 93. Je vous souhaite à tous une très belle matinée.
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La Voix de France Galles pour votre réveil sur RMN en ce lundi 12 octobre, jour où nous fêtons les Wilfried. Oui, Saint Wilfried, alors ne les oubliez pas. Aujourd'hui, c'est également la journée mondiale de l'arthrite, créée en 1996. Elle sensibilise le public au rhumatisme et aux maladies des articulations. En France, l'arthrose touche près de 10 millions de personnes et représente l'une des principales causes de handicap. Dans quelques instants, les Cranberries, Just My Imagination, et puis tout de suite, c'est Joseph Kamel et Vita, c'est une nouveauté, voici Jamais sur RMN.

0: Les Cranberries, un instant, Just My Imagination sur RMN. Bonjour la Bretagne, vous accompagnons ce lundi matin. Et si vous êtes en train de préparer votre journée, on va nous déjà vous donner quelques idées pour la terminer. Oui, après le travail, les courses, les devoirs des enfants. Ça fait du bien de se poser un peu. Faut-il encore savoir quoi regarder sans passer la soirée à hésiter avec la zapette, oui, la télécommande. Dans quelques instants, notre sélection des programmes télé pour vous aider à choisir votre rendez-vous de ce soir. Et puis côté musique, David Bowie avec Let's Dance. Les infos aussi à 7h30, plus le petit point météo. Avant David Bowie, avant les informations, donc les programmes télé, c'est maintenant.
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2: Bonjour, ma sélection télé pour votre soirée du lundi 12 octobre sur TF1, Cat's Eyes, série avec Camille Lou. Sur France 3, James Bond contre Dr No, film avec Sean Connery. Sur Arte, Maigret voit rouge, film avec Jean Gabin. Sur W9, Gran Turismo, film avec Orlando Bloom. Gran Turismo retrace l'incroyable histoire vraie d'une équipe d'outsiders, un gamer issu de la classe ouvrière, un ex-pilote de course raté et un cadre idéaliste de l'industrie du sport automobile. Sur France 4, Route 66, une légende américaine, documentaire. Tracée entre Chicago et Los Angeles, la Route 66 déroule près de 4000 km à travers 8 états du Midwest aux rives du Pacifique. Sur France 5, Le Monde de Jamie, magazine sur le thème réchauffement climatique, nos routes vont-elles tenir? Route fissurée par la sécheresse, pont fragilisé par les crues, le réchauffement climatique met à rude épreuve le réseau routier. Et puis sur M6, L'Amour est dans le pré, présenté par Karine Lemarchand. Très belle soirée télé à tous.
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1: Bonjour à tous.
0: Gwen Bro.
1: Dans le Finistère, le conseil départemental débloque près de 200 000 euros pour soutenir les associations qui accompagnent les personnes en situation de handicap et les aidants. 5 structures du département vont bénéficier de cette aide destinée à favoriser l'inclusion et offrir des solutions de répit aux familles. À Saint-Divy, l'entreprise Oxymontage a célébré ce week-end ses 40 ans d'activité. La société finistérienne fabrique chaque année près de 300 conteneurs aménagés sur mesure pour les secteurs du naval, de la défense, du nucléaire ou encore des centres de données. Ces réalisations sont aujourd'hui exportées dans le monde entier. À Guisseny, 2 personnes d'une quarantaine d'années ont perdu la vie samedi dans un accident de la route. Le scooter sur lequel elles circulaient a glissé alors qu'il dépassait un tracteur sur une chaussée mouillée. Les 2 victimes se sont retrouvées sous une remorque agricole. Une enquête est en cours pour déterminer les circonstances précises de ce drame. À Brest, les taxis du Finistère préparent une nouvelle journée de mobilisation. Ce sera samedi prochain. Ils dénoncent la hausse des prix du carburant et l'augmentation de leurs charges. Plusieurs convois sont prévus depuis Quimper, Morlaix et Saint-Renan avant un rassemblement à l'aéroport puis dans le centre-ville brestois. À Laz, après plusieurs mois de fermeture, la discothèque Le Point de Vue a rouvert ses portes samedi soir. Habitants du centre-Bretagne, anciens fidèles et nouveaux clients étaient au rendez-vous pour cette réouverture très attendue. L'établissement veut retrouver sa place parmi les principaux lieux de sortie du secteur. Dans le reste de l'actualité, à Clermont-Ferrand, plus de 10 000 personnes ont assisté au meeting de Jean-Luc Mélenchon hier après-midi. Le leader de la France insoumise a consacré une large partie de son intervention à la jeunesse et à l'éducation. Il a notamment défendu la suppression de Parcoursup et l'instauration du droit de vote à 16 ans. C'est le grand rendez-vous des passionnés de l'automobile. Le mondial de l'auto ouvre ses portes cette semaine à Paris. Une 60aine de constructeurs sont au rendez-vous, Titon Guibert.
2: C'est un grand retour en force pour cette 91e édition. Dès demain et jusqu'à dimanche, le grand public pourra déambuler dans les 5 halls du Parc des Expos de Paris. Au programme, l'exposition de tout nouveaux modèles électriques ainsi que les dernières innovations des grandes marques. Les visiteurs pourront tester près de 90 véhicules et découvrir les premiers tests de voitures 100% autonomes. Une dizaine de pays sont représentés lors de ce salon international avec plus de 500 000 visiteurs attendus tout au long de la semaine.
1: Merci Titouan. La billetterie se fait uniquement en ligne avec un budget entre 13 et 20 euros. On passe au quintet de ce lundi 12 octobre. Il se dispute à Marseille-Borély avec le prix Jacques Grossi. Départ à 13h55. Notre sélection, le 9, le 12, le 4, le 11, le 5, le 14, le 2 et le 7. Voilà pour l'actualité. On passe à la météo.
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1: Pour cette journée de lundi, c'est la pluie qui va nous accompagner toute la journée et ça tombe bien parce qu'on en a besoin, surtout dans le Finistère où les nappes phréatiques sont vraiment au plus bas. Comptez 17 à 18 degrés en moyenne, cet après-midi toujours de la pluie. Quelques nuages également du côté de Brest, sans pluie là pour le coup. 18 degrés à Landivisiau, 19 à Concarneau et Quimperlé, 19 degrés aussi à Pontivy et Ploermel, il fera 20 degrés à Vannes. La mer est haute actuellement, coefficient 83, elle sera basse vers 13h.
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te rencontrer encore à l'instant, c'était Estelle sur RMN. Tiens, du côté de l'agenda, notez direction les Côtes d'Armor à Kerrien, où l'on prépare une belle journée de fête autour du cheval et des traditions bretonnes. Samedi 17 octobre, la traditionnelle foire aux chevaux prend une dimension particulière puisque le comité foire célèbre cette année ses 40 ans. Pour l'occasion, de nombreuses animations sont prévues tout au long de la journée, des concours et des présentations de chevaux, un grand déballage, un marché artisanal, des jeux de force breton et bien sûr de la musique. Et pour les gourmands, il y aura également des châtaignes grillées, de quoi se restaurer le midi et même une soirée crêpe à partir de 19h. Tout cela se passe donc samedi 17 octobre à Kerrien et une bonne nouvelle en plus, l'entrée est gratuite.

0: astrologique et pour la musique et pour aller jusqu'aux infos de 8h, Michel Berger, avec ce « Lui qui chante », oui, c'est lui qui va chanter sur RMN. Bon réveil et bon lundi à tous.
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3: Bonjour à tous, très belle semaine en ce lundi 12 octobre. Tout de suite, l'horoscope. Bélier, l'obligation de partager un risque va vous soulager financièrement. Taureau, votre équipe a le réflexe de tout planifier pour les semaines à venir. Gémeaux, vous aimez les surprises, tant mieux car la semaine va vous en offrir quelques-unes. Les cancers, n'insistez pas pour prendre un engagement qui n'est pas fait pour vous. Les lions, votre communication ne doit pas passer que par les écrits. Vierge, votre temps de travail et sa réalisation risquent d'être modifiés, acceptés à titre provisoire. Les balances, ne vous attardez pas dans un conflit où vous n'avez rien à gagner car on vous ment. Les scorpions, le ciel astral va débloquer une affaire troublante que vous ne gérez plus vraiment. Sagittaire, un moment idéal pour rêver à une situation qui a bien trop tardé, ensuite relax. Les capricornes, les planètes vous soutiennent dans la future mission inconnue que vous allez devoir réaliser. Verseau, une demande de compétences techniques vous est faite, acceptez une formation adéquate. Et pour finir, les poissons, une période consacrée à votre vie privée va vous gêner pour évoluer. Excellente journée sur RMN.
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0: votre radio qui réveille la Bretagne avec, dans quelques instants, Alain Bashung, les Rolling Stones, Start Me Up. Tout de suite, le point sur l'information de la région, plus la météo. Il est déjà 8h. Bon lundi.
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2: Bonjour à tous et bienvenue.
1: Gwen Bro.
2: Dans le Finistère, les sauveteurs du littoral veulent mieux recenser les interventions qui échappent aux statistiques officielles. Chaque été, des baigneurs sont secourus par d'autres usagers des plages sans que les services de secours ne soient alertés. Une enquête a été lancée pour mesurer l'ampleur de ces sauvetages, souvent méconnus, mais parfois décisifs. Dans le centre Finistère, une équipe spécialisée d'Alzheimer poursuit son travail auprès des malades à domicile. Assistants de soins, psychologues, entre autres, interviennent pour simuler les capacités des patients et soulager les proches aidants. L'objectif est de permettre aux personnes atteintes de maladies neurodégénératives de rester le plus longtemps possible chez elles. À Concarneau, la 5e édition de Concarneau Rose a rassemblé hier près de 5000 participants dans les rues de la ville. Marcheurs et coureurs se sont mobilisés au profit de la lutte contre le cancer du sein. Les fonds recueillis serviront notamment à soutenir les associations et les actions de prévention. Direction Quimper, où la mobilisation gagne l'Université de Bretagne Occidentale. Un appel au blocus du pôle Pierre-Jacques-Azélias est lancé pour ce matin. Les étudiants dénoncent la précarité, le manque de moyens dans l'enseignement supérieur et soutiennent également le mouvement lycéen engagé depuis plusieurs jours dans le Finistère. À Plozévet, c'est la fin d'une aventure culturelle de plus d'un demi-siècle. Les organisateurs du Festival Mondial Folk annoncent l'arrêt définitif de l'événement. En cause, une fréquentation en baisse et des difficultés financières devenues trop importantes. Le rendez-vous faisait vivre les cultures et le folklore du monde en Pays Bigoudin depuis plus de 50 ans. Dans le reste de l'actualité, Raphaël Glucksmann sera le candidat de la gauche social-démocrate à l'élection présidentielle. Le leader de Place Publique a remporté la primaire dès le premier tour avec un peu plus de 66% des voix. L'aide carburant entre dans sa nouvelle phase. Un simulateur ouvre aujourd'hui pour permettre aux grands rouleurs de vérifier s'ils ont droit à l'indemnité. Les explications, Dimitri Coutan.
3: Oui, le gouvernement a reconduit son aide carburant pour les travailleurs qui effectuent de longs trajets domicile-travail. L'indemnité passe à 100 euros pour les mois d'octobre, novembre et décembre. Les critères d'éligibilité sont élargis. Une personne seule pourra gagner jusqu'à 2 035 € net par mois. Un couple avec un enfant jusqu'à 4 070 € et un couple avec deux enfants jusqu'à 6 100 €. Résultat, 5,5 millions de Français pourraient en bénéficier. L'ouverture des demandes est prévue le 22 octobre.
2: Merci Dimitri. On passe au quintet de ce lundi 12 octobre. C'est à Marseille-Borély avec le prix Jacques Rossi. Notre sélection le 9, le 12, le 4, le 11. Le 5, le 14, le 2 et le 7. Bonne chance à tout le turfiste. On passe tout de suite à la météo.
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2: Pour cette journée de lundi, c'est la pluie qui va nous accompagner toute la journée et ça tombe bien parce qu'on en a besoin, surtout dans le Finistère où les nappes phréatiques sont vraiment au plus bas. Comptez 17 à 18 degrés en moyenne, cet après-midi toujours de la pluie. Quelques nuages également du côté de Brest, sans pluie là pour le coup. 18 degrés à Landivisio, 19 à Concarneau et Quimperlé, 19 degrés aussi à Pontivy et Ploërmel, il fera 20 degrés à Vannes. La mer est haute actuellement, coefficient 83, elle sera basse vers 13h.
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C'était Alain Bachung à l'instant avec Vertige de l'amour. Tiens, bonne fête au Wilfried ce matin, ce lundi 12 octobre. Oui, c'est la Saint Wilfried. Ce 12 octobre marque également la journée internationale des fossiles. Elle met donc à l'honneur la paléontologie, cette science qui étudie les traces de la vie passée, les os, les coquillages, les empreintes ou encore les plantes fossilisées. Côté anniversaire, bon anniversaire à Clémentine Célarier qui fête aujourd'hui ses 69 ans. L'humoriste et comédien marseillais Patrick Bosso souffle ses 64 bougies. L'humour et l'esprit du Sud dans ses spectacles. Vous êtes vous né un 12 octobre. Bon anniversaire de la part de toute l'équipe de la radio. Cyndi Lauper se prépare à chanter The World is Stone. Et tout de suite, voici Slimane avec Première fois sur RMN.

0: Stone, The World is Stone, un instant avec Cindy Lauper sur RMN. 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Dans quelques instants, Sting avec Eric Clapton. C'est ce qu'on va écouter très vite. Et puis les infos aussi, c'est à 8h30. Actualité locale, l'actualité de la région, plus le coup d'œil météo juste après vos infos de 8h30. Alors ne bougez pas. 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
1: Madame, monsieur, bonjour.
0: Gwen Bro.
1: À Brest, des chercheurs de l'Institut universitaire européen de la mer travaillent sur la contamination des coquilles Saint-Jacques en rade de Brest. Certaines micro-algues produisent une toxine qui entraîne régulièrement la fermeture de la pêche. Les scientifiques ont identifié les mécanismes de contamination et développé un outil de prévision destiné à aider les pêcheurs à anticiper les périodes à risque. À Plonévez-Porzay, les comédiens Gérard Darmon et Didier Bourdon participaient hier à une vente aux enchères solidaire au profit de la SNSM. L'événement organisé dans un hôtel de la commune a réuni plusieurs dizaines de personnes. Les bénéfices du repas et de la vente seront reversés aux sauveteurs en mer de Douarnenez. Dans le Finistère, face au risque de pénurie d'eau, les professionnels multiplient les conseils pour réduire la consommation au quotidien. Récupération des eaux de pluie, réducteur de débit ou encore réutilisation de certaines eaux figurent parmi les solutions mises en avant. Le département reste sous forte vigilance après plusieurs mois de sécheresse. Direction Quimperlé, la région Bretagne va accorder plus de 415 000 euros d'aide à différents projets du territoire. Parmi eux, des travaux dans les écoles, la rénovation d'une épicerie communale et plusieurs actions culturelles. Les associations sportives des lycées de Kerbertrand et Kernezec bénéficieront également d'un soutien financier pour leurs déplacements. Et puis à Carhaix, le salon de l'habitat a attiré de nombreux visiteurs ce week-end à l'espace Glenmore. Les artisans et entreprises locales ont mis en avant la proximité et le conseil personnalisé. Dans le reste de l'actualité, Donald Trump affirme qu'un cessez-le-feu concernant les infrastructures énergétiques est entré en vigueur entre la Russie et l'Ukraine. Le président américain n'a donné aucun détail sur cet accord. De son côté, Volodymyr Zelensky dit ne pas avoir été informé. Les Français jouent de plus en plus aux jeux d'argent, paris sportifs, poker ou encore loterie. Les mises progressent, tout comme le nombre de joueurs, une tendance qui interroge sur le rapport à l'argent et à l'espoir dans la société. Margot Douetil.
2: Selon l'Observatoire français des drogues et des tendances addictives, 4,2 millions de Français ont joué à des jeux d'argent en ligne en 2025, soit une hausse de 7,6% en un an. Les paris sportifs et le poker enregistrent les plus fortes progressions. Au total, le produit brut des jeux atteint plus de 14 milliards d'euros. Pour certains observateurs, cet engouement traduit une perte de confiance dans l'avenir. Beaucoup voient désormais dans le jeu une possibilité d'améliorer leur quotidien, alors que les inscriptions au fichier des interdits de jeu continuent également d'augmenter.
1: Merci Margot. Bah écoutez, l'enchaînement est tout trouvé. Nous parlons du Quintet maintenant. Il se dispute à Marseille-Borély avec le prix Jacques Grossi. Départ à 13h55. Notre sélection le 9, le 12, le 4, le 11, le 5, le 14, le 2 et le 7. Voilà pour l'actualité. On passe à la météo.
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1: Un temps pluvieux ce matin sur la Bretagne, mais c'est tant mieux car les nappes phréatiques sont au plus bas. Alors il faut vraiment que ça se re-remplisse. Comptez des températures entre 16 et 17 degrés. Cet après-midi, même type de temps avec des nuages et de la pluie. Comptez 18 degrés à Brest. Ce sera le cas aussi à Quimper. 19 à Ploërmel, 19 à Sainte-Anne-d'Auray avec un petit vent de l'ordre de 30 à 40 km/h qui nous vient du sud. La marée est haute actuellement, coefficient 93. Je vous souhaite à tous une très belle matinée.
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c'était Pierre Demar sur le dernier album AV Demar. On vient d'écouter Je pense à vous. 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Et rendez-vous donc à 10h10, votre jeu du 10 sur 10 sur RMN. Bonne matinée, merci de nous avoir choisis pour attaquer ce début de semaine. On va écouter Nodopt avec Don't Speak, et le groupe Abba tout de suite avec Voulez-vous sur RMN.

0: La voix de Gwen Stefani, No Doubt, un instant avec Don't Speak sur RMN. Bonjour la Bretagne, continue avec tiens, un petit coucou à ceux qui viennent de commencer leur journée au travail. Si vous nous écoutez peut-être entre deux dossiers ou dans l'atelier, merci de nous faire une place. Clara arrive avec l'horoscope, une dernière occasion de retrouver les tendances de votre signe pour ce lundi. Et puis juste après, Axel Red avec Ce Matin. Un titre tout trouvé pour poursuivre cette matinée ensemble sur RMN. N'oubliez pas, c'est à 9h que nous retrouverons l'information, l'actualité en Bretagne, plus le petit coup d'œil météo dans quelques minutes. Mais tout de suite, voici l'horoscope.
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3: Bonjour à tous, très belle semaine en ce lundi 12 octobre. Tout de suite, l'horoscope. Bélier, l'obligation de partager un risque va vous soulager financièrement. Taureau, votre équipe a le réflexe de tout planifier pour les semaines à venir. Gémeaux, vous aimez les surprises, tant mieux car la semaine va vous en offrir quelques-unes. Les cancers, n'insistez pas pour prendre un engagement qui n'est pas fait pour vous. Les lions, votre communication ne doit pas passer que par les écrits. Vierge, votre temps de travail et sa réalisation risquent d'être modifiés, acceptés à titre provisoire. Les balances, ne vous attardez pas dans un conflit où vous n'avez rien à gagner car on vous ment. Les scorpions, le ciel astral va débloquer une affaire troublante que vous ne gérez plus vraiment. Sagittaire, un moment idéal pour rêver à une situation qui a bien trop tardé, ensuite relax. Les capricornes, les planètes vous soutiennent dans la future mission inconnue que vous allez devoir réaliser. Verseau, une demande de compétences techniques vous est faite, acceptez une formation adéquate. Et pour finir les poissons, une période consacrée à votre vie privée va vous gêner pour évoluer. Excellente journée sur RMN.
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0: Bon lundi avec nous, en musique bien sûr pour commencer la semaine. Rita Mitsouko, c'est comme ça, Imagination. Juste après l'info et le point météo, RMN, il est tout pile 9h.
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2: Bonjour à tous.
1: Gwen Bro.
2: Dans le Finistère, le conseil départemental débloque près de 200 000 euros pour soutenir les associations qui accompagnent les personnes en situation de handicap et les aidants. 5 structures du département vont bénéficier de cette aide destinée à favoriser l'inclusion et offrir des solutions de répit aux familles. À Saint-Divy, l'entreprise Oxymontage a célébré ce week-end ses 40 ans d'activité. La société finistérienne fabrique chaque année près de 300 conteneurs aménagés sur mesure pour les secteurs du naval, de la défense, du nucléaire ou encore des centres de données. Ces réalisations sont aujourd'hui exportées dans le monde entier. À Guisseny, 2 personnes d'une quarantaine d'années ont perdu la vie samedi dans un accident de la route. Le scooter sur lequel elles circulaient a glissé alors qu'il dépassait un tracteur sur une chaussée mouillée. Les 2 victimes se sont retrouvées sous une remorque agricole. Une enquête est en cours pour déterminer les circonstances précises de ce drame. À Brest, les taxis du Finistère préparent une nouvelle journée de mobilisation. Ce sera samedi prochain. Ils dénoncent la hausse des prix du carburant et l'augmentation de leurs charges. Plusieurs convois sont prévus depuis Quimper, Morlaix et Saint-Renan avant un rassemblement à l'aéroport, puis dans le centre-ville brestois. À Laz, après plusieurs mois de fermeture, la discothèque Le Point de Vue a rouvert ses portes samedi soir. Habitants du centre-Bretagne, anciens fidèles et nouveaux clients étaient au rendez-vous pour cette réouverture très attendue. L'établissement veut retrouver sa place parmi les principaux lieux de sortie du secteur. Dans le reste de l'actualité, à Clermont-Ferrand, plus de 10 000 personnes ont assisté au meeting de Jean-Luc Mélenchon hier après-midi. Le leader de la France insoumise a consacré une large partie de son intervention à la jeunesse et à l'éducation. Il a notamment défendu la suppression de Parcoursup et l'instauration du droit de vote à 16 ans. C'est le grand rendez-vous des passionnés de l'automobile. Le mondial de l'auto ouvre ses portes cette semaine à Paris. Une 60aine de constructeurs sont au rendez-vous, Titon Guibert.
3: C'est un grand retour en force pour cette 91e édition. Dès demain et jusqu'à dimanche, le grand public pourra déambuler dans les 5 halls du parc des expos de Paris. Au programme, l'exposition de tout nouveaux modèles électriques ainsi que les dernières innovations des grandes marques. Les visiteurs pourront tester près de 90 véhicules et découvrir les premiers tests de voitures 100% autonomes. Une dizaine de pays sont représentés lors de ce salon international avec plus de 500 000 visiteurs attendus tout au long de la semaine.
2: Merci Titouan. La billetterie se fait uniquement en ligne avec un budget entre 13 et 20 euros. On passe au quintet de ce lundi 12 octobre. Il se dispute à Marseille-Borély avec le prix Jacques Grossi. Départ à 13h55. Notre sélection le 9, le 12, le 4, le 11, le 5, le 14, le 2 et le 7. Voilà pour l'actualité. On passe à la météo.
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2: Pour cette journée de lundi, c'est la pluie qui va nous accompagner toute la journée et ça tombe bien parce qu'on en a besoin, surtout dans le Finistère où les nappes phréatiques sont vraiment au plus bas. Comptez 17 à 18 degrés en moyenne, cet après-midi toujours de la pluie. Quelques nuages également du côté de Brest, sans pluie là pour le coup. 18 degrés à Landivisiau, 19 à Concarneau et Quimperlé, 19 degrés aussi à Pontivy et Ploërmel, il fera 20 degrés à Vannes. La mer est haute actuellement, coefficient 83, elle sera basse vers 13h.
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Ça à l'instant avec la voix de Catherine Ringer qui nous a quittés récemment. C'était C'est comme ça sur RMN. Bon, un petit détour par le Morbihan tout de suite, hein, du côté de Plumelio Biosi, avec une comédie qui promet quelques beaux fous rires. Oui, la troupe La Plume et Loi présente Les Toqués du 6 bis. Une histoire qui commence par une simple erreur d'adresse. Pierre, un grand patron au bord du burn-out, décide donc de prendre un peu de repos dans un centre spécialisé. Sauf qu'au lieu d'entrer au numéro 6, il pousse la porte du 6 bis et tombe sur des pensionnaires plutôt originaux. Autant vous dire que pour le repos, c'est plutôt mal parti. Deux représentations sont programmées à l'espace Drosera de Plumelio Biosi, donc vendredi 16 et samedi 17 octobre à 20h30. L'entrée est à 7€ et c'est en plus c'est gratuit pour les moins de 12 ans. Franchement, une bonne idée de sortie pour se changer les idées et surtout pour rire un bon coup. Dans quelques instants, Anastasia et puis Adèle Castillon, voici Été avec toi sur RMN.

0: Ceci à l'instant sur RMN, c'était I'm Out of Love. Bon, c'est l'heure de partir, de fermer la boutique. Il est bientôt 9h30 et à 9h30, je cède ma place à Eric et à Mylène pour que des tubes, plein de musique pour accompagner votre fin de matinée et votre début d'après-midi. Que des tubes, c'est de 9h30 à 13h. C'était Romuald. Je vous retrouve évidemment demain avec beaucoup de plaisir. Demain, nous serons mardi à partir de 6h pour votre réveil. On va se quitter avec Amir, Alain Parfait, Suzanne Vega. On jettera un œil sur les programmes de votre soirée télé et puis Renaud qu'on va écouter dès que le vent soufflera
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0: Renaud, dès que le vent soufflera, c'est le tube qu'on va écouter très vite.
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1: Bonjour, ma sélection télé pour votre soirée du lundi 12 octobre sur TF1, Cat's Eyes, série avec Camille Lou, sur France 3, James Bond contre Dr No, film avec Sean Connery, sur Arte, Maigret voit rouge, film avec Jean Gabin, sur W9, Gran Turismo, film avec Orlando Bloom. Gran Turismo retrace l'incroyable histoire vraie d'une équipe d'outsiders, un gamer issu de la classe ouvrière, un ex-pilote de course raté et un cadre idéaliste de l'industrie du sport automobile. Sur France 4, Route 66, une légende américaine, documentaire. Tracée entre Chicago et Los Angeles, la route 66 se déroule près de 4000 km à travers 8 états du Midwest aux rives du Pacifique. Sur France 5, le monde de Jamie, magazine sur le thème réchauffement climatique, nos routes vont-elles tenir? Route fissurée par la sécheresse, pont fragilisé par les crues, le réchauffement climatique met à rude épreuve le réseau routier. Et puis sur M6, L'amour est dans le pré, présenté par Karine Demarchand. Très belle soirée télé à tous.

0: parfaite pour moi.
1: Vous écoutez RMN et vous écoutiez Amir. Et les Weather Girls vont arriver également avec un titre qui avait été proposé à plein d'artistes différentes, surtout à des chanteuses comme Cher par exemple ou encore Diana Ross. Personne ne voulait la chanter cette chanson. Du coup, les compositeurs et paroliers de cette chanson se sont dit qu'est-ce qu'on fait ? On monte un groupe ? Allez, on monte un groupe. Et c'est ainsi que les Weather Girls sont arrivés. Paul Young également arrive pour la suite. Mylène vient de faire son apparition également, apparition inexpliquée.
2: Exactement, avec mon tout nouveau parapluie, parce que ça fait quand même 3 fois que je le change, parce que je peux te dire que quand les hommes y tombent, ils font des dégâts, ceux-là.
1: Eh oui, It's Raining Men, c'est dans quelques instants seulement. Et donc Paul Young, maintenant, vous êtes bien sûr RMN, c'est lundi.

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0: vous écouterez notamment Calogero pour la suite. 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
0: 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Et puis Calogero arrive après l'horoscope, vous êtes bien sûr RMN.
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4: Bonjour à tous, très belle semaine en ce lundi 12 octobre. Tout de suite, l'horoscope. Bélier, l'obligation de partager un risque va vous soulager financièrement. Taureau, votre équipe a le réflexe de tout planifier pour les semaines à venir. Gémeaux, vous aimez les surprises, tant mieux car la semaine va vous en offrir quelques-unes. Les cancers, n'insistez pas pour prendre un engagement qui n'est pas fait pour vous. Les lions, votre communication ne doit pas passer que par les écrits. Vierge, votre temps de travail et sa réalisation risquent d'être modifiés, acceptés à titre provisoire. Les balances, ne vous attardez pas dans un conflit où vous n'avez rien à gagner car on vous ment. Les scorpions, le ciel astral va débloquer une affaire troublante que vous ne gérez plus vraiment. Sagittaire, un moment idéal pour rêver à une situation qui a bien trop tardé, ensuite relax. Les capricornes, les planètes vous soutiennent dans la future mission inconnue que vous allez devoir réaliser. Verseau, une demande de compétences techniques vous est faite, acceptez une formation adéquate. Et pour finir, les poissons, une période consacrée à votre vie privée va vous gêner pour évoluer. Excellente journée sur RMN.
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0: Il est 10h et Clara Luciani arrive dans quelques instants, tandis que Madonna arrive également. Voilà, il n'y a que du bon et rien que du bon. On a aussi rendez-vous avec les infos tout de suite, retour de l'actu partout dans le monde, en France et en Bretagne, sur RMN.
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2: Bonjour à tous et bienvenue.
1: Gwen Bro.
2: Dans le Finistère, les sauveteurs du littoral veulent mieux recenser les interventions qui échappent aux statistiques officielles. Chaque été, des baigneurs sont secourus par d'autres usagers des plages sans que les services de secours ne soient alertés. Une enquête a été lancée pour mesurer l'ampleur de ces sauvetages, souvent méconnus, mais parfois décisifs. Dans le centre Finistère, une équipe spécialisée d'Alzheimer poursuit son travail auprès des malades à domicile. Assistants de soins, psychologues, entre autres, interviennent pour simuler les capacités des patients et soulager les proches aidants. L'objectif est de permettre aux personnes atteintes de maladies neurodégénératives de rester le plus longtemps possible chez elles. À Concarneau, la 5e édition de Concarneau Rose a rassemblé hier près de 5000 participants dans les rues de la ville. Marcheurs et coureurs se sont mobilisés au profit de la lutte contre le cancer du sein. Les fonds recueillis serviront notamment à soutenir les associations et les actions de prévention. Direction Quimper, où la mobilisation gagne l'Université de Bretagne Occidentale. Un appel au blocus du pôle Pierre-Jacques-Elias est lancé pour ce matin. Les étudiants dénoncent la précarité, le manque de moyens dans l'enseignement supérieur et soutiennent également le mouvement lycéen engagé depuis plusieurs jours dans le Finistère. À Plozévette, c'est la fin d'une aventure culturelle de plus d'un demi-siècle. Les organisateurs du Festival Mondial Folk annoncent l'arrêt définitif de l'événement. En cause, une fréquentation en baisse et des difficultés financières devenues trop importantes. Le rendez-vous faisait vivre les cultures et le folklore du monde en pays bigoudin depuis plus de 50 ans. Dans le reste de l'actualité, Raphaël Glucksmann sera le candidat de la gauche social-démocrate à l'élection présidentielle. Le leader de Place Publique a remporté la primaire dès le premier tour avec un peu plus de 66% des voix. L'aide carburant entre dans sa nouvelle phase. Un simulateur ouvre aujourd'hui pour permettre aux grands rouleurs de vérifier s'ils ont droit à l'indemnité. Les explications, Dimitri Coutan.
3: Oui, le gouvernement a reconduit son aide carburant pour les travailleurs qui effectuent de longs trajets domicile-travail. L'indemnité passe à 100 euros pour les mois d'octobre, novembre et décembre. Les critères d'éligibilité sont élargis. Une personne seule pourra gagner jusqu'à 2035 euros net par mois. Un couple avec un enfant jusqu'à 4070 euros. Et un couple avec deux enfants jusqu'à 6100 euros. Résultat, 5,5 millions de Français pourraient en bénéficier. L'ouverture des demandes est prévue le 22 octobre.
2: Merci Dimitri. On passe au quintet de ce lundi 12 octobre. C'est à Marseille-Borély avec le prix Jacques Rossi. Notre sélection le 9, le 12, le 4, le 11. Le 5, le 14, le 2 et le 7. Bonne chance à tout le turfiste. On passe tout de suite à la météo.
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2: Pour cette journée de lundi, c'est la pluie qui va nous accompagner toute la journée et ça tombe bien parce qu'on en a besoin, surtout dans le Finistère où les nappes phréatiques sont vraiment au plus bas. Comptez 17 à 18 degrés en moyenne cet après-midi, toujours de la pluie. Quelques nuages également du côté de Brest, sans pluie là pour le coup. 18 degrés à Landivisiau, 19 à Concarneau et Quimperlé, 19 degrés aussi à Pontivy et Ploërmel, il fera 20 degrés à Vannes. La mer est haute actuellement, coefficient 83, elle sera basse vers 13h.
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0: Bienvenue sur RMN, les Whispers, c'est à venir, et Zazie aussi.
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0: Et c'est ce que Giuliana va tenter de faire. Bonjour Giuliana.
2: Bonjour.
0: Bienvenue. C'est quoi, c'est italien Giuliana?
2: Oui, c'est italien, mais bon, c'est loin. Donc c'est surtout que mes parents aimaient beaucoup ce prénom et voilà.
0: D'accord, ok. Bon, vous habitez où vous? Pas en Italie?
2: Non, pas en Italie, ce serait bien, mais non.
0: Ah, vous êtes où?
2: Fabregas.
0: D'accord, ok. On va essayer de vous offrir 200 euros, Giuliana, pour ce faire. Il y a 10 questions, il faut y répondre en 40 secondes. Si vous dépassez les 40 secondes, c'est perdu. S'il y a une mauvaise réponse, c'est perdu. En revanche, si vous avez 10 bonnes réponses et qu'on a tout fait rentrer en 40 secondes, 200 euros pour vous. Voilà.
2: Ok.
0: Peut-être le premier investissement pour aller vous installer en Italie. Allez, on y va, on joue. Vous répondez par oui ou par non, je lance le chrono, c'est parti. L'île de Groix se trouve-t-elle au large de l'Orient?
2: Oui.
0: Le Wombat est-il originaire d'Australie?
2: Non.
0: Bono est-il le chanteur du groupe U2?
2: Oui.
0: Un crocodile est-il un amphibien?
2: Non.
0: Le premier Tour de France cycliste a-t-il eu lieu avant 1910?
2: Non.
0: Le diamant est-il composé principalement de carbone? Vite.
2: Non.
0: Le houmous est-il traditionnellement préparé avec des pois chiches?
2: Oui.
0: La girafe possède-t-elle le même nombre de vertèbres cervicales qu'un humain?
2: Non.
0: La statue de la liberté a-t-elle été offerte aux États-Unis par la France? Vite.
2: Oui.
0: Allez, le panda géant vit-il naturellement en Australie?
2: Non.
0: Ok. On a réussi. On a installé 10. C'est qui vous aide là? C'est qui avec vous?
2: C'est mon conjoint.
0: D'accord.
2: Mais okay. Bon, il a été très efficace.
0: Il s'appelle comment?
2: Pierre.
0: Pierre?
2: Oui, c'est ça.
0: Oui, il est très efficace, Pierre. Bien sûr que si, voyons. Alors. On va voir ça. L'île de Groix se trouve-t-elle au large de l'Orient? Vous m'avez dit oui, c'est oui. C'est situé au large de l'Orient, ouais. Bien sûr. Le Wombat est-il originaire d'Australie? Vous m'avez dit non.
2: Ouais.
0: C'est non ou c'est oui, à votre avis? Et là, vous avez l'air de...
2: j'ai dit non. Non, j'ai dit non, mais j'en ai aucune idée. Hein.
0: C'est parce que c'est un Wombat?
2: Pas du tout.
0: Alors, c'est un mammifère, déjà. Et c'est un marsupial australien. Donc malheureusement, la réponse était oui. C'est quand même pas Pierre qui nous avait dit que c'était non.
3: Non.
0: Ah bon? D'accord. Bon. En revanche, effectivement, Bono est bien le chanteur du groupe U2. Un crocodile est-il amphibien? Non. Le premier Tour de France cycliste a eu lieu avant de 1910? Oui. Le diamant est-il composé de carbone? Oui. Le houmous est-il traditionnellement préparé avec des pois chiches? Oui. Une girafe a-t-elle le même nombre de vertèbres cervicales qu'un humain? Oui. La statue de la liberté a-t-elle été offerte aux États-Unis par la France? Oui. Et le panda géant vit-il naturellement en Australie? La réponse est non. Le panda géant est originaire de Chine. Bon, il y avait quelques erreurs. Donc pas de regret. Et ne mettez pas tout sur le dos de Pierre non plus, hein. Pas de sa faute. Hein.
2: Non.
0: Bon, écoutez, vous réinscrivez, Pierre peut se réinscrire aussi. Vous envoyez 10 sur 10 au 7-10-71 et vous accueillez l'un ou l'autre de nouveau bientôt pour rejouer. Cette fois-ci, on les gagnera, ces 200 euros. Ça marche?
2: Ah, j'espère, ouais.
0: À bientôt à tous les deux. Salut, bye bye.
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0: Goes On, les Whispers, bien sûr, ce matin sur RMN. Il y aura aussi Daniel Balavoine ou encore Simply Red, par exemple, au programme. Et puis, ce week-end, enfin pour être tout à fait précis, vendredi et samedi, la troupe La Plume et Loi présente sa comédie Les Toqués du 6 bis. C'est à l'espace Drosera de Plumelio Biosi.
1: L'histoire d'un patron qui est épuisé, qui se trompe d'adresse et atterrit dans un établissement aux pensionnaires plutôt originaux. Donc rendez-vous à 20h30, l'entrée c'est 7 euros et c'est gratuit pour les moins de 12 ans, donc sortez-les les enfants.
0: Bien sûr, voilà, rendez-vous sur rmn.bzh pour en apprendre davantage. Pour la suite, Daniel Balavoine et Simply Red sur RMN.
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0: tout le monde. It is the Bretagne en musique. Allez, on a rendez-vous pour les prochaines minutes, notamment avec Alliance Ethnique. Il y aura Elton John, il y aura Oria aussi. Et puis, en ce lundi matin, si vous cherchez du boulot ou si autour de vous on cherche du boulot, la bonne nouvelle, eh ben, c'est qu'il y en a en Bretagne. Ouais, ouais. Et il suffit d'aller faire un petit tour sur rmn.bzh pour le constater, puisque par exemple, on a à Josselin, un poste d'opérateur de production dans le domaine de l'agroalimentaire. Opérateur à Pro Recette, ça carré. Ouvrier agroalimentaire également du côté du Moustoir. Et j'en passe, opérateur de scierie à Évriguet, dans les Côtes-d'Armor. Si vous voulez retrouver toutes ces offres et les autres, c'est sur rmn.bzh. On continue ?
1: Bah allez,
0: dans cette direction-là, droit devant. Allez, Elton John, Alliance Ethnique et Oria pour les prochaines minutes. Merci de nous avoir choisis. 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

0: RMN rythme votre matinée avec Alliance Ethnique, bien sûr, à l'instant. Et aussi avec, avant 11h et avant les infos, le duo Paul McCartney et Michael Jackson. C'est pas ce week-end, mais c'est le suivant, c'est-à-dire les 23 et 24 octobre, le festival Vive la Magie, de retour au Palais des Arts de Vannes pour sa 19e édition.
1: Avec un grand spectacle, le spectacle Prodige, mais aussi l'incroyable cerveau, un spectacle spécialement destiné aux enfants, avec des ateliers aussi pour apprendre quelques secrets de magicien. Deux jours de magie donc pour toute la famille.
0: Répétez, ça faut pas le dire. Paul McCartney et Michael Jackson pour la suite et avant les infos de 11h, vous êtes sur RMN.
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0: Il y aura James Blunt pour la suite sur RMN ou encore Jean-Jacques Goldman. Mais en attendant, voici le retour de l'actu. 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
2: Bonjour à tous et bonne matinée.
1: Gwen Bro.
2: À Brest, des chercheurs de l'Institut universitaire européen de la mer travaillent sur la contamination des coquilles Saint-Jacques en rade de Brest. Certaines micro-algues produisent une toxine qui entraîne régulièrement la fermeture de la pêche. Les scientifiques ont identifié les mécanismes de contamination et développé un outil de prévision destiné à aider les pêcheurs à anticiper les périodes à risque. À Plonévez, Porzay, les comédiens Gérard Darmon et Didier Bourdon participaient hier à une vente aux enchères solidaires au profit de la SNSM. L'événement organisé dans un hôtel de la commune a réuni plusieurs dizaines de personnes. Les bénéfices du repas et de la vente seront reversés aux sauveteurs en mer de Douarnenez. Dans le Finistère, face au risque de pénurie d'eau, les professionnels multiplient les conseils pour réduire la consommation au quotidien. Récupération des eaux de pluie, réducteur de débit ou encore réutilisation de certaines eaux figurent parmi les solutions mises en avant. Le département reste sous forte vigilance après plusieurs mois de sécheresse. Direction Quimperlé, la région Bretagne va accorder plus de 415 000 euros d'aide à différents projets du territoire. Parmi eux, des travaux dans les écoles, la rénovation d'une épicerie communale et plusieurs actions culturelles. Les associations sportives des lycées de Kerbertran et Kernezec bénéficieront également d'un soutien financier pour leurs déplacements. Et puis à Carhaix, le salon de l'habitat a attiré de nombreux visiteurs ce week-end à l'espace Glenmore. Les artisans et entreprises locales ont mis en avant la proximité et le conseil personnalisé. À Trémévennes, 8 nouveaux logements sociaux viennent d'être livrés dans le lotissement du Moulin d'Or. La commune poursuit ainsi son développement démographique avec l'arrivée de nouvelles familles attirées par la proximité de Quimperlé, le bassin d'emploi local et les services présents sur place. D'autres programmes de logement sont déjà envisagés pour les prochaines années. Dans le reste de l'actualité, au lendemain de sa victoire à la primaire de la gauche social-démocrate, Raphaël Glucksmann se projette déjà vers l'élection présidentielle. Le leader de Place Publique désigné candidat avec 66% des voix assure être prêt à affronter une campagne qu'il annonce particulièrement dure. Il appelle désormais au rassemblement de son camp. Et puis bonne nouvelle pour le porte-monnaie des ménages, les prix des carburants pourraient reculer dans les prochaines semaines. Le gouvernement annonce une baisse comprise entre 12 et 18 centimes par litre grâce à la mise sur le marché d'une partie des stocks stratégiques, une diminution qui pourrait être visible dans les stations-service dès le mois de novembre. Sans transition, le quintet de ce lundi 12 octobre, c'est à Marseille-Borély avec le prix Jacques Rossi, départ à 13h55, notre sélection le 9, le 12, le 4, le 11, le 5, le 14, le 2 et le 7. Voilà pour l'actualité, je vous souhaite une belle matinée.

0: On est bien là, hein, Jean-Jacques Goldman, ce matin sur RMN évidemment. Alors que Sandra et Jérémy Frérot arriveront également et que vous allez vous aussi bientôt pouvoir gagner 200 euros grâce à RMN. 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
1: Ouais, et puis vous pourrez dire à tout le monde que c'est grâce à nous. 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
1: 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Vous envoyez 10 sur 10, 10 sur 10 au 7 10 71 pour gagner de l'argent en répondant à oui ou non, tout
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0: 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Voici Sandra et Jérémy Frérot à venir sur RMN.
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0: Bienvenue sur RMN. Il y avait Sandra à l'instant. Et il y aura Teddy Bear aussi pour la suite, Stromae ou encore Genesis. Alors, pour le clip, Phil Collins avait inventé une démarche totalement absurde pour parodier un peu les pubs et les mannequins pour les pantalons et les jeans essentiellement. Et le groupe va même appeler d'ailleurs cette démarche la I Can Dance Walk, autrement dit la démarche I Can Dance. C'est devenu cool depuis longtemps, c'était un extrait de l'album We Can Dance et ça arrive dans quelques instants seulement sur RMN.
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0: La première fois que vous avez entendu Teddy Bear en Bretagne, c'était sur RMN. Et on vous passe I Am pour la suite, ou encore un morceau à propos duquel le groupe Scorpion, puisque c'est Scorpion qu'on va écouter, a dit qu'il était... Oui, il y a plein d'animaux, c'est vrai. Le groupe Scorpion a dit que ce morceau était responsable du plus gros baby boom depuis celui de la Deuxième Guerre mondiale.
1: Ouais. C'est rigolo.
0: C'est vrai, en même temps, c'est vrai que plus d'un ou plus d'une se sont rencontrés sur cette belle chanson d'amour que nous allons écouter dans quelques instants seulement. Vous êtes sur RMN.

0: Il est bientôt midi, c'est Theremin que vous écoutez, c'est une bonne idée. Vous aviez reconnu le groupe IAM à l'instant avec une chanson qui évoque une danse qui n'a jamais existé, puisque dans les années 80, il n'y a aucune trace du Mia dans le sud de la France et à Marseille notamment, pas plus d'ailleurs que chez nous en Bretagne. En fait, Mia sont les lettres de IAM, mais mises dans un autre sens, voilà, tout simplement. Voilà, pas plus compliqué.
1: Efficace, hein,
0: n'est-ce pas,
1: Eric.
0: Hein, voilà, enquêteur. Allez, les Pretenders arrivent aussi avant midi et avant les infos. Ne bougez pas, vous êtes sur RMN.
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0: Où ça s'affaire en cuisine là, hein? Qu'est-ce qu'on mange aujourd'hui?
1: Oh, pas sandwich, poulet mayo, tu sais, ce lundi, plus rien dans le frigo.
0: Ah oui, donc ça fait semblant de s'affairer finalement en cuisine. Stéphane Echer et Christopher Cross aussi, après les infos, il est midi.
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3: Bonjour à tous, soyez les bienvenus.
2: Gwen Bro.
3: En Cornouaille, malgré un sentiment de forte affluence cet été, les professionnels du tourisme assurent qu'il n'y a pas eu de phénomène de surtourisme dans le sud Finistère. La fréquentation est restée comparable à celle de 2025. Les acteurs du secteur constatent surtout une hausse des visiteurs à la journée venus profiter du littoral pendant les périodes de forte chaleur. À Plougastel-Daoulas, la circulation a été fortement perturbée ce matin sur la voie express après un accident impliquant trois véhicules dans le sens Quimper-Brest. Plus de 4 km de ralentissement ont été enregistrés. Aucun blessé n'a été signalé. À Trefiagat, un nouveau village d'enfants a été inauguré pour accueillir 36 jeunes confiés à l'aide sociale à l'enfance. Répartis dans 6 maisons, ces enfants et adolescents peuvent vivre avec leurs frères et sœurs au sein de 16 fratries. Le site est géré par la fondation Action Enfance avec le soutien du département du Finistère. À Trébévenne, 8 nouveaux logements sociaux viennent d'être livrés dans le lotissement du Moulin d'Or. La commune poursuit ainsi son développement démographique avec l'arrivée de nouvelles familles attirées par la proximité de Quimperlé. Le bassin d'emploi local et les services présents sur place. D'autres programmes de logement sont déjà envisagés pour les prochaines années. Dans le Finistère, face au risque de pénurie d'eau et de la baisse du niveau des réserves, les autorités appellent les habitants à réduire leur consommation. Des professionnels réunis au Salon de l'Habitat de Quimper présentent plusieurs solutions pour économiser l'eau au quotidien, comme les récupérateurs d'eau de pluie ou les réducteurs de débit. À Plonévez, Porzel, les comédiens Gérard Darmon et Didier Bourdon ont participé hier à une vente aux enchères solidaire au profit de la SNSM. L'événement organisé dans un hôtel de la commune a réuni plusieurs dizaines de personnes. Les bénéfices du repas et de la vente seront reversés aux sauveteurs en mer de Douarnenez. Dans le reste de l'actualité, mauvaise nouvelle pour les ménages chauffés au gaz. La commission de régulation de l'énergie annonce une hausse de 6,6% du prix de référence du gaz au 1er novembre. Cette augmentation concerne environ 6 millions de foyers disposant d'un contrat indexé depuis le début de l'année. La hausse a atteint plus de 50% selon plusieurs estimations. La bonne maintenant, les prix des carburants pourraient en revanche reculer dans les prochaines semaines. Le gouvernement annonce une baisse comprise entre 12 et 18 centimes par litre grâce à la mise sur le marché d'une partie des stocks stratégiques. Une diminution qui pourrait être visible dans les stations-service dès le mois de novembre. Sans transition, on passe au quintet du jour. On va à Marseille-Borély avec le prix Jacques Rossi. Le départ est à 13h55 avec 16 partants. Papier-crayon, notez nos excellents pronostics. Le 9, le 12, le 4, le 11, le 5, le 14, le 2 et le 7. Bonne chance à tous les turfistes. Voilà pour l'actu, on passe tout de suite à la météo.
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3: Des nuages et peut-être quelques nappes de brouillard, notamment sur le Finistère Sud. C'est le menu pour cet après-midi et je vois un peu de soleil du côté de Ploërmel et Pontivy. On croise les doigts, mais cependant on a besoin vraiment de la pluie car les nappes phréatiques, surtout dans le Finistère, sont très très basses. Comptez 18 degrés en tout cas à Brest, 19 à Quimperlé et Concarneau, 19 degrés aussi à Ploërmel. Il fera 20 degrés à Vannes et Sainte-Anne-d'Auray. Sur le littoral, un petit peu de vent, 45 km/h en moyenne. Et la marée, elle est basse actuellement. Elle sera haute vers 18h, coefficient 91.
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0: Vous êtes sur RMN et Stéphane Echer était également sur RMN ce midi, mais oui. Tandis qu'Imagination arrive, ou encore Go Vincers dans les prochaines minutes. 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
0: 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C'est rarement de ma faute. Enfin bon, bref.
1: Bah tiens.
0: Go Vincers pour la suite, vous êtes sur RMN.

0: Flashback. Voilà, Imagination serait Amen. Alors que Pascal Obispo va arriver dans quelques instants avec une chanson qui ne devait pas s'appeler comme ça à l'origine, puisque Tomber pour elle, à l'origine, devait s'appeler J'ai vu Jérusalem. Et c'est pas une blague, hein. Sauf que Pascal Obispo, quand il a présenté ça à son attaché de presse, a avoué que bon, il était jamais allé à Jérusalem et qu'il avait pas trop d'anecdotes ou quoi que ce soit à raconter à ce sujet. Elle lui a dit, écoute, c'est quoi? Là, tu cours à la catastrophe. Change ça tout de suite, parce que si on te pose des questions, tu sauras pas quoi répondre. Et donc, c'est devenu Tomber pour elle qu'on écoute après Tears for Fears sur RMN. Et d'ailleurs, tiens, ce morceau non plus ne devait pas s'appeler Everybody Wants to Rule the World, puisque le groupe avait prévu de l'appeler Everybody Wants to Go to War. Autrement dit, tout le monde veut aller en guerre. Et puis, ils ont finalement remanié le titre. Et ça donne ce qu'on écoute dans quelques instants seulement sur RMN.
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0: Merci monsieur Nicolas Sirkis, à l'instant Indochine sur RMN. On trouvera aussi France Gall ou encore Chris Isaac et puis la foire aux chevaux. Fête ses 40 ans. Pas la foire aux cheveux, Mylène. Tu peux les rattacher les tiens. Ça se passe samedi, parce qu'elle a une, Mylène, elle a une sacrée chevelure quand
1: une
0: même.
1: Une sacrée crinière.
0: Ça s'appelle une crinière, ouais. Rendez-vous en tout cas samedi avec la traditionnelle foire aux chevaux de Kérien, qui célèbre donc ses 40 ans, les 40 ans de son comité.
1: Concours et présentation de chevaux au programme, marché artisanal aussi, grand déballage, jeu de force breton et animation musicale, bien sûr, sans oublier les châtaignes grillées. Ça, ça me fait rêver. Petite soirée crêpe. Aussi,
0: dès
1: 19h. Et l'entrée gratuite.
0: Après, à tout moment, on organise une contre-foire. On peut faire le même jour, on organise la foire aux cheveux devant la radio, là devant RMN, et on expose Mylène. Bon, allez, pour la suite, France Gall et Chris Isaac, vous êtes bien sur RMN.

Merci d'écouter RMN. Alors si nous sommes debout, nous, c'est pas pour jouer du piano, c'est même plus pour faire de la radio, c'est juste parce qu'on va y aller là. On vous salue bien, on vous donne rendez-vous demain, bien sûr, avec joie. On a quand même le temps de vous passer. Reviens là tout de suite ici.

0: du sport automobile. Sur France 4, route 66, une légende américaine, documentaire. Tracée entre Chicago et Los Angeles, la route 66 déroule près de 4000 km à travers 8 états du Midwest aux rives du Pacifique. Sur France 5, le monde de Jamy, magazine sur le thème réchauffement climatique, nos routes vont-elles tenir? Route fissurée par la sécheresse, pont fragilisé par les crues, le réchauffement climatique met à rude épreuve le réseau routier. Et puis sur M6, L'amour est dans le pré, présenté par Karine Le Marchand. Très belle soirée télé à tous.
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0: Il est 13h.
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2: Bonjour à tous, soyez les bienvenus.
1: Gwen Bro.
2: En Cornouailles, malgré un sentiment de forte affluence cet été, les professionnels du tourisme assurent qu'il n'y a pas eu de phénomène de surtourisme dans le sud Finistère. La fréquentation est restée comparable à celle de 2025. Les acteurs du secteur constatent surtout une hausse des visiteurs à la journée venus profiter du littoral pendant les périodes de forte chaleur. À Plougastel-Daoulas, la circulation a été fortement perturbée ce matin sur la voie express après un accident impliquant 3 véhicules dans le sens Quimper-Brest. Plus de 4 km de ralentissement ont été enregistrés. Aucun blessé n'a été signalé. À Trefiagat, un nouveau village d'enfants a été inauguré pour accueillir 36 jeunes confiés à l'aide sociale à l'enfance. Répartis dans 6 maisons, ces enfants et adolescents peuvent vivre avec leurs frères et sœurs au sein de 16 fratries. Le site est géré par la Fondation Action Enfance avec le soutien du département du Finistère. À Trébéven, 8 nouveaux logements sociaux viennent d'être livrés dans le lotissement du Moulin d'Or. La commune poursuit ainsi son développement démographique avec l'arrivée de nouvelles familles attirées par la proximité de Quimperlé, le bassin d'emploi local et les services présents sur place. D'autres programmes de logements sont déjà envisagés pour les prochaines années. Dans le Finistère, face au risque de pénurie d'eau et de la baisse du niveau des réserves, les autorités appellent les habitants à réduire leur consommation. Des professionnels réunis au Salon de l'Habitat de Quimper présentent plusieurs solutions pour économiser l'eau au quotidien, comme les récupérateurs d'eau de pluie ou les réducteurs de débit. À Plonévez, Porzay, les comédiens Gérard Darmon et Didier Bourdon ont participé hier à une vente aux enchères solidaire au profit de la SNSM. L'événement organisé dans un hôtel de la commune a réuni plusieurs dizaines de personnes. Les bénéfices du repas et de la vente seront reversés aux sauveteurs en mer de Douarnenez. Dans le reste de l'actualité, une cyberattaque a touché cette nuit les installations frigorifiques de plusieurs magasins, Intermarché et Système U. Dans certains points de vente, les températures des réfrigérateurs et congélateurs ont été modifiées à distance, rendant impropre à la vente de nombreuses denrées alimentaires. Les magasins concernés ont dû vider leurs rayons réfrigérés et détruire une partie des produits. Les enseignes ont engagé des opérations de remise en service et une enquête est en cours pour déterminer l'origine de l'attaque. Bonne nouvelle, les prix des carburants pourraient reculer dans les prochaines semaines. Le gouvernement annonce une baisse comprise entre 12 et 18 centimes par litre grâce à la mise sur le marché d'une partie des stocks stratégiques. Sans transition, le quintet de ce lundi 12 octobre, on va à Marseille aujourd'hui pour le prix Jacques Rossi, départ à 13h55 avec 16 partants, papier et crayon, notez notre sélection, le 9, le 12, le 4, le 11, le 5, le 14, le 2 et le 7. Bonne chance à tous nos turfistes. Voilà pour l'actu, la météo.
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2: Des nuages et peut-être quelques nappes de brouillard, notamment sur le Finistère Sud. C'est le menu pour cet après-midi et je vois un peu de soleil du côté de Pleuhermel et Pontivy. On croise les doigts, mais cependant on a besoin vraiment de la pluie car les nappes phréatiques, surtout dans le Finistère, sont très très basses. Comptez 18 degrés en tout cas à Brest, 19 à Quimperlé et Concarneau, 19 degrés aussi à Pleuhermel. Il fera 20 degrés à Vannes et Sainte-Anne-d'Auray. Sur le littoral, un petit peu de vent, 45 km/h en moyenne. Et la marée, elle est basse actuellement. Elle sera haute vers 18h, coefficient 91.
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0: Hello tout le monde, c'est Julie, ravie de vous retrouver sur RMN. On profite de cet après-midi en musique avec Maroon 5, Memories ou encore le King of Pop avec Billie Jean. Bienvenue sur RMN, il est 16h.
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2: Bonjour à tous, bienvenue.
1: Titouan Guibert.
2: À la une en Cornouailles, malgré un sentiment de forte affluence cet été, les professionnels assurent il n'y a pas eu de surtourisme dans le sud Finistère. La fréquentation restait comparable à celle de 2025. Les acteurs du secteur constatent surtout une hausse des visiteurs à la journée. Plougastel-Daoulas, la circulation a été fortement perturbée ce matin sur la voie express après un accident impliquant 3 véhicules dans le sens Quimper-Brest. Plus de 4 km de ralentissement ont été enregistrés. Fort heureusement, aucun blessé n'a été signalé. À Tréfiagat, un nouveau village d'enfants a été inauguré pour accueillir 36 jeunes confiés à l'aide sociale à l'enfance. Répartis tous dans 6 maisons, ces enfants et adolescents peuvent vivre avec leurs frères et sœurs au sein de 16 fratries. Le site est géré par la Fondation Action Enfance et le soutien du département du Finistère. 8 nouveaux logements sociaux viennent d'être livrés dans le lotissement du Moulin d'Or à Trémévennes. La commune poursuit ainsi son développement démographique avec l'arrivée de nouvelles familles attirées par la proximité de Quimperlé, le bassin d'emploi local et les services présents sur place. D'autres programmes de logements sont déjà envisagés pour les prochaines années. Face au risque de pénurie d'eau dans le Finistère, les autorités appellent les habitants à réduire leur consommation. Des professionnels réunis au Salon de l'Habitat de Quimper présentent plusieurs solutions pour économiser l'eau au quotidien, comme les récupérateurs d'eau de pluie. Dans le reste de l'actualité, retour sur ce drame ce matin dans les Bouches-du-Rhône. À Aubagne, un collégien a tiré avec une arme à feu sur le principal et une professeure du collège Joseph Lacanal. Les deux victimes ont été prises en charge par les secours. Leur pronostic vital n'est pas engagé. Le jeune suspect est actuellement entendu par les autorités. Une cyberattaque a touché cette nuit les frigos des magasins Intermarché et Système U partout en France. Les températures des appareils ont été modifiées à distance. Une enquête est en cours pour identifier les auteurs. L'aide carburant entre dans une nouvelle phase. Un simulateur ouvre aujourd'hui pour permettre aux grands rouleurs de vérifier s'ils sont éligibles. Dimitri Coutan.
3: Oui, le gouvernement a reconduit son aide carburant pour les travailleurs qui effectuent de longs trajets domicile-travail. L'indemnité passe à 100 euros pour les mois d'octobre, novembre et décembre. Les critères d'éligibilité sont élargis. Une personne seule pourra gagner jusqu'à 2035 euros net par mois. Un couple avec un enfant jusqu'à 4070 euros et un couple avec deux enfants jusqu'à 6100 euros. Résultat, 5,5 millions de Français pourraient en bénéficier. L'ouverture des demandes est prévue le 22 octobre.
2: Merci Dimitri. Les résultats du quintet à présent, direction Marseille pour le prix Jacques Rossi. L'arrivée dans l'ordre le 2, le 10, le 14, le 11 et le 12. Voilà pour l'actualité. Tout de suite, la météo.
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2: Cet après-midi sur la Bretagne, le temps reste bien maussade avec un ciel assez couvert, de la grisaille omniprésente, quelques pluies faibles et modérées pourront encore circuler par endroits au fil des heures. Les températures comptent actuellement 18 degrés à Quimper, 18 degrés à Brest, 19 degrés à Pontivy, 19 degrés à Auray. Le vent souffle autour des 30 km/h en moyenne. Sur le littoral atlantique, la marée haute vers 18h30 ce soir, coefficient assez élevé 94. Pour demain, des nuages denses dès le matin et de possibles pluies l'après-midi.
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0: Memory, c'était Maroon 5 sur RMN. J'espère que vous allez bien, que vous avez passé un bon week-end, une belle journée. Oui, le retour au travail, c'est pas forcément facile, mais normalement, comme vous avez démarré votre journée avec RMN et Bonjour la Bretagne, ça a dû bien se passer. À partir de 6h, grâce à Romuald qui vous accompagne chaque matin jusqu'à 9h30, du premier café jusqu'au troisième café, c'est-à-dire celui que vous prenez en arrivant au travail, RMN est là pour vous accompagner chaque matin. C'est Bonjour la Bretagne de 6h à 9h30. La suite avec de la musique et pas n'importe laquelle, celle de Nick Kershaw, Show The Riddle ou encore Blondie Heart of Glass sur RMN.
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La Bretagne en musique avec Slimane à l'instant, première fois, extrait du dernier album de Slimane qui était sorti fin 2025. Ça va? L'après-midi se passe bien? Vous sortez du boulot? Vous avez récupéré les enfants à l'école? Place au goûter avec Coldplay, In For The Weekend et Culture Club Karma Chameleon sur RMN.

pour The Weeknd, God Bless sur RMN. Bon, le week-end, il est plus proche derrière que devant. On est bien d'accord, les amis, mais rien ne nous empêche de jeter un petit coup d'œil à ce qui se passe devant nous, parce que le passé est passé, on ne peut plus rien y faire. Et ce week-end, pour le premier week-end des vacances scolaires, eh bien, notez que c'est une édition anniversaire pour la foire aux chevaux à Kérien. Et c'est ce samedi que la traditionnelle foire aux chevaux célèbre les 40 ans de son comité foire. Toute la journée, il y aura des concours, des présentations de chevaux, mais aussi un grand déballage, un marché artisanal, des jeux de force breton et des animations musicales.

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0: Très belle fin de journée avec RMN, la Bretagne en musique avec The Weeknd. Dis donc, il nous tient encore ce week-end. Hein. Save Your Tears ou encore Queen, Another One Bites the Dust. Après, comme promis l'info en Bretagne, il est 17h.
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2: Bonjour à tous, bienvenue.
1: Titouan Guibert.
2: À la une, aujourd'hui à Plougastel-Daoulas, la circulation a été fortement perturbée sur la voie express après un accident impliquant 3 véhicules dans le sens Quimper-Brest ce matin. Plus de 4 km de ralentissement ont été enregistrés. Fort heureusement, aucun blessé n'a été signalé. En Cornouailles, malgré un sentiment de forte affluence cet été, les professionnels du tourisme assurent qu'il n'y a pas eu de surtourisme dans le sud Finistère. La fréquentation est restée comparable à celle de 2025. Les acteurs du secteur constatent surtout une hausse des visiteurs à la journée. À Trefiagat, un nouveau village d'enfants a été inauguré pour accueillir jusqu'à 36 jeunes confiés à l'aide sociale à l'enfance. Répartis dans 6 maisons, ces enfants et adolescents peuvent vivre avec les frères et sœurs au sein de 16 fratries. Le site est géré par la fondation Action Enfance avec le soutien du département du Finistère. Face au risque de pénurie d'eau dans le département et à la baisse du niveau des réserves, les autorités appellent les habitants à réduire leur consommation. Des professionnels réunis au Salon de l'Habitat de Quimper présentent plusieurs solutions pour économiser l'eau au quotidien, comme les récupérateurs d'eau de pluie ou les réducteurs de débit. À Tréméven, 8 nouveaux logements sociaux viennent d'être livrés dans le lotissement du Moulin d'Or. La commune poursuit ainsi son développement démographique avec l'arrivée de nouvelles familles, attirées par la proximité de Quimperlé, ainsi que son bassin d'emploi local et les services présents sur place. D'autres programmes de logements sont déjà envisagés pour les prochaines années. Dans le reste de l'actualité, un drame ce matin à Aubagne, dans les Bouches-du-Rhône. Un collégien a tiré avec une arme à feu sur le principal et une professeure du collège Joseph Lacanal. Les deux victimes ont été prises en charge par les secours sans que leur pronostic vital ne soit engagé. Le jeune suspect interpellé a été entendu par les autorités. Une perquisition à son domicile est en cours. C'est le grand rendez-vous des passionnés de l'automobile. Le Mondial de l'Auto ouvre ses portes cette semaine à Paris. Une soixantaine de constructeurs sont au rendez-vous. Dimitri Coutan.
3: C'est un retour en force pour cette 91e édition. Dès demain et jusqu'à dimanche, le grand public pourra déambuler dans les 5 halls du Parc des Expos de Paris. Au programme, l'exposition de tout nouveaux modèles électriques, ainsi que les dernières innovations des grandes marques. Les visiteurs pourront tester près de 90 véhicules et découvrir les premiers tests de voitures 100% autonome. Une dizaine de pays sont représentés pour ce salon international avec plus de 500 000 visiteurs attendus tout au long de la semaine.
2: Merci Dimitri. Sans transition, les résultats du quintet aujourd'hui direction Marseille-Borély pour le prix Jacques Rossi. L'arrivée officielle dans l'ordre, notez le 2, le 10, le 14, le 11 et le 12. Voilà pour l'actualité, merci à tous de l'avoir suivi. Tout de suite, retrouvez la météo.
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2: Un ciel toujours bien chargé sur la Bretagne. Cet après-midi, l'ambiance reste assez maussade avec de nombreux nuages denses, un temps souvent humide avec de possibles précipitations. Les températures au thermomètre comptaient 18 degrés à Concarneau, 19 degrés à Carhaix, 19 degrés à Noyal-Pontivy. Le vent, lui, reste proche des 30 km/h en moyenne. Sur le littoral atlantique, la marée haute vers 18h30 ce soir, coefficient de 94. Notez pour demain quelques passages nuageux assez denses dès le matin et des précipitations en journée.
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0: 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Reste avec nous pour la suite, la Bretagne en musique avec Adèle Castillon, était avec toi, et Cindy Lauper, Girl Just Want to Have Fun sur RMN.
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Été avec toi, c'était Adèle Castillon sur RMN. Adèle Castillon qui est née à Angers et qu'on connaît depuis pas mal d'années sans le savoir. Bientôt 10 ans qu'on l'a vue pour la première fois dans une comédie de Dominique Farrugia. C'était Sous le même toit avec Louise Bourgoin et Gilles Lelouch. Elle a fait partie du duo Vidéo Club qui a ambiancé également nos étés. Et depuis, Adèle Castillon fait sa route en solo et elle sera en tournée début 2027. Elle sera notamment à l'Antipode de Rennes le 28 janvier. Il faudra patienter un petit peu avant de l'applaudir à Brest. Elle sera à la Carène le 15 avril prochain. La suite en musique, la Bretagne en musique avec Renan Luce, Les Voisines et Kate Bush sur RMN.

0: de cette première journée de la semaine et on compte les jours avant les vacances scolaires. Ça y est, vendredi soir, les enfants sont en vacances pour 2 semaines. Peut-être avez-vous prévu de prendre quelques jours de congé. En tout cas, n'hésitez pas, branchez-vous sur RMN, la Bretagne en musique. On se sent toujours en vacances quand on écoute RMN. Avant 18h et le retour de la rédaction, on fera un point sur l'actu en Bretagne et sur la couleur du ciel. Et avant ça, on écoute Pink Floyd, Another Brick in the Wall sur RMN.
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0: parle de vos sorties dans le prochain quart d'heure sur RMN et bien sûr la Bretagne en musique avec Mered, One Night in Bangkok, Chic, Le Freak, juste après un nouveau point sur l'actu avec la rédaction. Il est 18h.
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2: Bonsoir à tous, bienvenue.
1: Titouan Guibert.
2: À la une, Muse fait déjà carton plein pour les vieilles charrues. L'annonce de la venue du groupe britannique en ouverture pour l'édition 2027 a provoqué un engouement immédiat. Les billets pour la journée du jeudi 15 juillet se sont écoulés en moins de 3 heures. Les festivaliers n'ayant pas obtenu de place pourront toutefois encore espérer assister au concert via les futurs passes 3 ou 4 jours qui incluront cette soirée. Moustique tigre, une première alerte à Brest après la découverte d'un spécimen dans le quartier Saint-Marc. Une enquête sera menée ce mardi par l'ARS Bretagne et des agents spécialisés. Les inspections porteront sur les jardins et points d'eau stagnante dans un rayon de 150 mètres afin de vérifier une éventuelle implantation de l'insecte. Des rayons vidés après une cyberattaque dans le pays de Morlaix, plusieurs supermarchés du secteur ont été touchés par une panne importante ayant paralysé leur système de réfrigération. À Saint-Martin-des-Champs, d'importantes quantités de produits frais surgelés ont dû être jetées. Les responsables espèrent un retour à la normale d'ici jeudi. Un prix de la BD maritime relancé à Concarneau. Le festival Livre et Mer innove cette année avec le retour d'une récompense consacrée à la bande dessinée maritime. 4 ouvrages sont en compétition et le jury est composé de lycéens du lycée Pierre Guéguin. Le lauréat sera dévoilé lors de l'ouverture du festival fin octobre. La gym volontaire poursuit son développement à Quimper. L'association sportive compte désormais 240 licenciés et enregistre déjà plus de 200 inscriptions pour la nouvelle saison. Face à la forte demande croissante, notamment pour le Pilates, de nouveaux créneaux ont été ajoutés. Dans le reste de l'actualité, retour sur ce drame ce matin à Aubagne, dans les Bouches-du-Rhône. Un collégien a tiré avec une arme à feu sur le principal et une professeure de l'école Joseph Lacanal. Les deux victimes ont été prises en charge par les secours sans que leur pronostic vital ne soit engagé. Le jeune suspect interpellé a été entendu par les autorités. Les forces de l'ordre sont intervenues à son domicile pour une perquisition. Nouvel acte de mobilisation lycéenne et étudiante demain. Après plusieurs semaines de contestation, les jeunes appellent à redescendre dans la rue. Les rassemblements sont annoncés partout dans l'Ouest. Gwen Bro.
3: Oui, une nouvelle journée nationale de mobilisation est prévue demain. Les organisations étudiantes réclament notamment 10 milliards d'euros supplémentaires pour l'éducation, davantage de professeurs remplaçants, plus de places à l'université et la suppression de Parcoursup. Plusieurs rassemblements sont attendus, notamment à Nantes et Saint-Nazaire, où la coordination interlycée reste mobilisée. En Bretagne, des appels à manifester ont été lancés à Rennes, Brest, Quimper, Morlaix ou encore Saint-Brieuc. Et puis en Vendée, une nouvelle mobilisation est également annoncée au Sables-d'Olonne et La Roche-sur-Yon.
2: Merci Gwen. À quelques jours des vacances, les syndicats espèrent relancer le mouvement. Voilà pour l'actualité. Tout de suite, retrouvez la météo.
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2: Les perturbations persistent en cette fin d'après-midi sur la Bretagne avec des nuages denses qui dominent largement le ciel qui reste assez couvert. Quelques passages pluvieux concernent encore notre secteur. Les températures comptaient actuellement 18 degrés à Fouesnant, 18 degrés à Loudéac, 19 degrés à Saint-Avé. Sur le littoral atlantique, la marée montante actuellement en coefficient assez élevé de 94. Le vent lui se maintient autour des 30-35 km/h. On jette un coup d'œil pour la journée de demain avec quelques nuages denses le matin et de possibles pluies l'après-midi.
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0: Petit détour par Bangkok avec Murette sur RMN. Et on va faire un petit détour par Vannes pendant les vacances, car il y a le festival Vive la Magie. On en a pas mal parlé la semaine dernière, puisque nous vous avons offert vos invitations pour la soirée du 24 octobre. Mais le festival Vive la Magie, ce sont les 23 et 24 octobre au Palais des Arts de Vannes. C'est la 19e édition. Spectacle, il y aura aussi des ateliers de magie qui seront proposés aux petits comme aux plus grands. Vous retrouvez toutes les infos sur rmn.bzh. Le programme télé pour ce soir, c'est prévu, c'est dans un instant. Et dans le prochain quart d'heure, on écoutera Jérémy Frérot et Texas I Don't Want a Lover sur RMN.
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1: Bonjour, ma sélection télé pour votre soirée du lundi 12 octobre sur TF1, Cat's Eyes, série avec Camille Lou. Sur France 3, James Bond contre Dr No, film avec Sean Connery. Sur Arte, Maigret voit rouge, film avec Jean Gabin. Sur W9, Gran Turismo, film avec Orlando Bloom. Gran Turismo retrace l'incroyable histoire vraie d'une équipe d'outsiders, un gamer issu de la classe ouvrière, un ex-pilote de course raté et un cadre idéaliste de l'industrie du sport automobile. Sur France 4, Route 66, une légende américaine. Documentaire. Tracé entre Chicago et Los Angeles, la route 66 déroule près de 4000 km à travers 8 états du Midwest aux rives du Pacifique. Sur France 5, le monde de Jamie, magazine sur le thème réchauffement climatique, nos routes vont-elles tenir? Route fissurée par la sécheresse, pont fragilisé par les crues, le réchauffement climatique met à rude épreuve le réseau routier. Et puis sur M6, L'amour est dans le pré, présenté par Karine Le Marchand. Très belle soirée télé à tous.

vous souhaite de passer une excellente fin de journée avec nous sur RMN. J'espère que cette journée n'a pas été trop épuisante. C'est quand même lundi. Aujourd'hui, il reste encore quelques jours à tenir avant le week-end. Et pour vous donner un petit peu de motivation comme ça et beaucoup d'entrain, vous pouvez compter sur toute l'équipe d'RMN et notamment Romuald chaque matin. Bonjour la Bretagne, de 6h à 9h30. Alors Romuald qui vous réveille certes de bonne heure, mais toujours de bonne humeur avec de la musique, avec des infos sorties, avec des infos plus légères. 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Et la suite, c'est avec Eros Ramazzotti et Tina Turner après Eurythmics, There Must Be an Angel sur RMN.

0: Je vais vous épargner mon accent italien, mais à l'instant, c'était Eros Ramazzotti et Tina Turner, un duo qu'on n'attendait pas et qui nous a réservé de jolies surprises. Passez une belle fin de journée avec nous sur RMN, bientôt l'heure de manger, et pour vous aider au fourneau, vous pourrez compter sur George Michael avec Face. Enfin, je ne sais pas s'il va vous aider à cuisiner, mais en tout cas, il va vous donner le sourire. Ce sera avant 19h sur RMN.
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0: Ne touchez à rien, vous êtes au bon endroit au bon moment sur RMN. On démarre une nouvelle heure, la Bretagne en musique avec Indochine, les nouveaux soleils, Madonna Into the Groove. Après un nouveau point sur l'actu avec la Reda, qu'il est 19h.
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2: Bonsoir à tous, bienvenue.
1: Titouan Guibert.
2: À la une, mobilisation du 13 octobre dans le Finistère. Plusieurs rassemblements sont annoncés ce mardi. À Brest, lycéens, étudiants et syndicats de l'enseignement appellent à manifester à partir de 11h, place de la Liberté. À Quimper, rendez-vous fixé 11h, place de la Tour d'Auvergne. Tandis que des lycéens prévoient de se regrouper dès le matin avant de converger vers le lycée de Cornouailles. À Morlaix, le cortège intersyndical partira dès 10h30, place des Otages. Les pompiers finistériens demandent eux aussi davantage de moyens. En grève jusqu'au 20 octobre, la CGT du 10-29 estime qu'il manque environ 150 sapeurs-pompiers dans le département. Le syndicat réclame notamment un financement renforcé, une meilleure reconnaissance de la pénibilité du métier et un recentrage des interventions sur les missions de secours et d'urgence. Une boutique indépendante baisse le rideau à Landerneau. Après 7 années d'activité, Églantine et Coquelicot ferment définitivement ses portes. Les gérantes invoquent un contexte économiquement difficile, ainsi que la concurrence du commerce en ligne et de la grande distribution. Accident à Carhaix, un cycliste blessé après un carambolage. Les faits se sont produits ce lundi après-midi sur le boulevard Jean Moulin. Le conducteur d'un vélo a été blessé lors d'une collision avec une voiture. Le conducteur du véhicule est indemne, mais le cycliste a été transporté rapidement au centre hospitalier par les secours pour des examens. L'école navale se dote d'un simulateur ultra réaliste. L'établissement basé en presqu'île de Crozon a inauguré un nouvel équipement de formation, parmi les plus performants au monde. Doté de 10 passerelles et d'une immersion 360 degrés, il permettra aux futurs officiers de s'entraîner dans des conditions très proches du réel. Dans le reste de l'actualité, retour sur ces coups de feu dans une école à Aubagne, dans les Bouches-du-Rhône. Un collégien a tiré avec une arme à feu sur le principal et une professeure du collège Joseph Lacanal. Les deux victimes ont été prises en charge par les secours sans pronostic vital engagé. Le jeune suspect interpellé a été entendu par les autorités. Les forces de l'ordre ont procédé à une perquisition à son domicile. Red Bull, Monster Energy, Crazy Tiger ou encore Ciao Energy, un rapport parlementaire recommande d'interdire les ventes de boissons énergisantes aux moins de 16 ans. Les détails, Margot Douitil.
3: Les boissons énergisantes sont en plein essor en France, en particulier chez les jeunes. En 2025, les ventes ont augmenté de 14,8% en volume d'après le cabinet Nielsen IQ. Le rapport des députés Sandrine Runel, PS et Yannick Neuder, LR, ancien ministre de la Santé, souligne que ces boissons ne posent pas de risque sanitaire en population générale en quantité raisonnable. Mais chez les enfants et adolescents, cette consommation peut bel et bien engendrer des effets nocifs, comme des problèmes cardiaques, de l'anxiété ou des troubles du sommeil.
2: Merci Margot. Voilà pour l'actualité. Tout de suite, retrouvez la météo.
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2: Allez, ce soir sur la Bretagne, les conditions météo restent assez perturbées avec encore de la grisaille bien dominante dans notre ciel. Un ciel chargé avec des nuages denses, quelques averses pourront encore circuler localement. Sous ces nuages, le vent lui demeure modéré autour des 30-35 km/h. Sur le littoral, la marée est haute actuellement, coefficient assez élevé de 94. On jette un coup d'œil pour demain matin avec encore un temps maussade, des nuages denses dès le matin et de possibles pluies. L'après-midi, les perturbations devraient se maintenir avec des maximales autour des 19 degrés.
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0: Belle fin de journée Kardoshine sur RMN. Notez bien cette date, le 20 novembre, c'est la date de sortie de l'Arena Tour, le film. Le concert d'Indochine capté à l'Accor Arena, c'était début mars 2026. Encore une tournée de tous les records hein, pour Indochine qui a réuni 1 200 000 personnes dans les salles en France, mais aussi en Belgique. En tout cas, si vous voulez voir le résultat avec des caméras 4K et des drones qui ont filmé ce concert exceptionnel, à l'Accor Arena, c'est tellement énorme que j'en perds mon latin. Eh bien, rendez-vous le 20 novembre. C'est la date à laquelle sera dispo l'Arena Tour, le film. Restez avec nous pour la suite, la Bretagne en musique avec Céline Dion. Bonjour, pardon, merci. Et puis Maness, Our House sur RMN.
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La diva Céline Dion sur RML. On va changer un petit peu d'ambiance pour parler fest-nose. Quoique, Céline Dion, dans un fest-nose, je paierais très très cher pour voir ça. En tout cas, sachez que ce samedi, il y a un fest-nose à l'Escouade Guarec. C'est ce samedi donc à la salle polyvalente à partir de 21h. Il y aura plusieurs groupes et sonneurs qui se relaieront pour vous faire danser au rythme de la musique bretonne. Au programme, Gavotte, Andro, Pline et surtout une belle ambiance conviviale jusqu'à 1h du matin. Rendez-vous donc ce samedi à la salle polyvalente de l'Escouade Guarec. Et rendez-vous dans un instant avec Imagine for Margot, Viens on rêve et REM, c'est maintenant Everybody Hurts sur RMN.

0: Imagine for Margot, c'était bien, on rêve à l'instant sur RMN. Vous allez passer votre soirée en musique, bande de petits vénards. Il va y avoir du beau monde pour vous accompagner en Bretagne. Les tubes d'hier, d'aujourd'hui et de demain, fidèles au poste et au rendez-vous. Prochain rendez-vous avec un humain, Fabrice, demain matin. Bonjour les Bretons, dès 4h. Et bonjour la Bretagne, ça démarre à 6h. Je vous laisse avec Donna Summer et je vous dis à demain après-midi sur RMN.
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0: Il est 20h.
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2: Bonsoir à tous. Une enquête ouverte pour tentative d'assassinat après cette fusillade ce matin dans un collège d'Aubagne dans les Bouches-du-Rhône. Un élève de 3e s'en est pris au principal de l'établissement et à une professeure en tirant plusieurs coups de feu avec un fusil de chasse. Une perquisition menée au domicile familial a permis la découverte de plusieurs armes. Les parents de l'assaillant ont été placés en garde à vue. C'est une journée mouvementée qui se profile demain. Des centaines de rassemblements sont prévus dans toute la France pour l'acte 5 de la mobilisation lycéenne. Alors que 130 établissements étaient encore fermés aujourd'hui. Des centaines de rassemblements sont prévus à Strasbourg, Nantes ou encore à Nice. À Paris, un appel au rassemblement est lancé à 14h demain sur la place d'Italie. Une journée qui sera également mouvementée sur les bancs de l'Assemblée nationale demain, avec le début de l'examen du budget 2027. Les députés socialistes annoncent une motion de rejet préalable contre ce projet de loi de finances. Pour eux, le Premier ministre n'a donné aucun signe d'inflexion. En attendant, l'examen du budget de la sécurité sociale a également débuté en commission à l'Assemblée aujourd'hui. L'actualité, c'est aussi cette cyberattaque qui a visé plus de 250 magasins partout en France aujourd'hui, notamment des Intermarchés et ceux de la coopérative U. L'entreprise chargée des meubles réfrigérés a été visée avec un piratage des frigos pour augmenter la température à 50 degrés. Le parquet de Paris annonce l'ouverture d'une enquête. Elle sera menée par la section anti-cybercriminalité. De plus en plus de Français peinent à se nourrir. C'est ce que révèle aujourd'hui une étude d'Action contre la faim. Près de 13% des Français déclarent manquer de nourriture. Ce chiffre atteint même les 25% chez les 18-24 ans. Et puis, la nouvelle vie de Tony Estanguet, l'ancien patron de l'organisation des JO de Paris 2024, vient d'être nommé au sein du conseil d'administration de Christian Dior. L'ex-champion de canoë et médaillé olympique avait assuré ne pas vouloir jouer les premiers rôles dans l'organisation des Jeux Olympiques d'hiver 2030 dans les Alpes françaises. Voilà pour l'essentiel de l'actualité. Très bonne soirée à tous.

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